Voilà, 102.2 Radio Canu, on vient de s'écouter à la suite Ray Barreto qui reprenait un vieux classique Summertime, suivi des Cubains Roberto Fonseca et Cachaito Lopez, Yaliego Cachaito. Ouais, je suis pas super bon avec mon accent. Et juste à l'instant, on vient d'écouter un musicien colombien, Antonio Rivas, et son morceau Cumbia Campesina.

Vous êtes bien sur Radio Canu. On vient de s'écouter dans l'ordre Chicks and Speed avec Is Bigger Better, Client avec It's Not Over et Sex in Dallas avec Berlin Rocks. 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

Et vous êtes bien sur les bandes continues de Radio Canu et vous venez d'entendre Biba de Farsat Anis avec Slick, Trick et Toshi. C'est issu de la BO du film Joyland. Ensuite, vous avez entendu Majibi avec son chant à l'appel de la révolution au Soudan et en soutien aux victimes de la révolution au Soudan. Et ensuite, vous avez entendu Arshin Haripour avec Baraye. Et donc, c'est un hymne qui a été repris dans la révolution iranienne et la fameuse révolution Femme, Vie, Liberté qui a débuté fin 2022. Vous êtes bien sur Radio Canu et c'est les bandes continues.

Bienvenue sur Radio Canu. Nous venons d'écouter dans l'ordre Soft Moon, Out of Time, Shezula, Séance Friction, et Björk, Violently Happy, sur Radio Canu 102.2.

Oui, oui, le morceau, c'est dans le même sens. C'était Van Van, Grâce et Volupté, à l'instant sur Radio Canu, la plus feu des radios, que des morceaux feu. Juste avant, il y a eu Théodora avec Miss Kitoko, et encore avant, Little Sims avec Point and Kill. 102.2, la plus rebelle.

0: On est bien sur Radio Canu. Vous écoutez les bandes continues. Et pour les trois derniers titres, on vient d'entendre, dans l'ordre, Absent Minded, My Erics Part 1, Tech N9ne featuring Mayday, Kendall, Morgan, Kendricks et Lamar avec leur titre Fragile, et Green Horns avec leur titre There Is an End. 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

Vous êtes toujours sur les ondes de Radio Canu, la plus folle que des radios. C'était Tout est à nous de Beatboîte Trio, suivi de deux morceaux de Patate Sound System, Chicken et Cécile.

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d'entendre dans l'ordre de passage trois groupes de la région lyonnaise. Tout d'abord Schlass avec le morceau Kiki, ensuite Yves Le Guillard et le morceau Mon Infirmière, suivi enfin de Supernova avec le morceau Adieu l'espèce.

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1: 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On vient d'écouter, vous êtes sur Radio Canu évidemment, les bandes continuent, on vient d'écouter Shockburr avec le titre Motionless, puis le délicieux titre de Douche Froide qui s'appelle Dissection, et enfin le son de Grenoble qui s'appelle Bidon Bizarre avec le titre Panini Radio Canu 102.2.

0: aussi. Après, c'était, avant, c'était Clark avec Baskerville Grinch. Et enfin, au début, c'était Mode Selector avec Monkey Flip.
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Radio Canu, le 102.2, vous venez d'écouter premier morceau, le Juice avec Shoot. Juste après, c'était Meryl et DJ Tutus, Jexki. Et là, on vient de s'écouter Little Sims avec Enough. 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

0: Vous êtes toujours sur les bandes continues du 102.2 Radio Canu et on vient d'écouter un peu de métal avec le groupe lyonnais Cirta et son morceau Nuremberg, les trasheuses brésiliennes de Nervosa avec Raise Your Fist et le groupe Scod de Chine, Speak Chinese or Die ça veut dire, et le morceau c'était Happy New Grind.
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Vous êtes toujours sur Radio Canu 102.2 et on vient d'écouter Made in France de Medine, suivi de Algo está cambiando de Bomba Estéreo, suivi de Sauveur du Monde des Vulves Assassines.

Johnson, alias Daniel Defoe, rapporte dans son histoire générale des plus fameux pirates qu'une colonie de mutins se serait établie aux environs de Diego Suarez, dans Madagascar, donnant à leur commune libre le nom de Libertalia. La démocratie directe était mise en pratique par la participation de chacun aux décisions communes, sur terre comme sur mer. On y pratiquait la pêche, la chasse, l'agriculture et l'élevage comme un tout devant être pour tous. La propriété privée étant abolie, l'argent était devenu inutile. Les bâtiments à raisonner pour se procurer.

C'est bien le 102.2 de Radio Canu. On vient d'écouter dans l'ordre de passage les Rascailles qui interprétaient le Turbin. Sadou qui porte la flamme du reggae dans notre quartier qui interprétait la paix. Et Combo Quilombo qui hissait le drapeau pirate de Radio Canu avec son titre Les Frères de la Côte.

0: Messieurs, là faudrait voir à régler, rentrer chez vous, on ferme hein, maintenant.
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Juste amis, et oui, on restera juste amis, c'était Théa à l'instant sur Radio Canu, juste avant Grand Gamin avec Poussière, et encore avant Chico Trujillo avec Loca. 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

0: Yes, on a commencé avec l'Exhaleur et sa tune Archimède. On a enchaîné avec la tune très énervée de MC Acro, Pas Obéir. Et on vient de finir avec ACS à contresens et leur tune islamo-wokiste, Rap Lyonnais, Radio Canu, radio la plus rebelle.
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On vient d'écouter Oki Semanides sur son nouvel EP Double Crème avec le morceau Du Parcours et des Pompes. On a enchaîné avec un autre artiste français qui vient de sortir son dernier album Dédi et Papillon Bandana avec le morceau Tributaire Fly. Et on a fini du côté de New York avec l'artiste Fokis et le DJ Fat pour la tune New York Metropolis, Radio Canu, la plus rap des radios.

des classiques d'anarcho-punk sur Radio Canu. Vous venez d'écouter trois groupes, les Américains de The Feeders, tout d'abord avec le morceau qui s'appelait Have You Never Been Mellow, et juste après deux groupes anglais, il y avait The Mob avec Gates of Hell, et à l'instant c'était Zones avec War Subvert. 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

toujours à l'écoute des bandes continues de la plus rebelle des radios. On a fait une session blues avec du blues du Mali d'abord, du côté du désert avec les Tammy Quest. Juste après, du blues rock avec Gary Moore, Since I Met You Baby en live. Et à la fin, un peu de chanson blues avec les autres, extrait du dernier album Funambule de Paul Persson. 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
2: Dans l'ordre, vous avez écouté Big Red, Si c'est faux, suivi de Dizzy Rascal, I Love You, et pour finir, c'était Ghetto Celebrity de Ronnie 16 avec Method Man en featuring. 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

Et vous êtes toujours à l'écoute de Radio Canu et ses fameuses bandes continues. On a écouté trois titres révolutionnaires. Le premier, c'était l'artiste Veto avec le titre Kiana, qui veut dire trahison. C'est un chant soudanais de résistance, d'espoir, d'une justice qui viendra par l'autodéfense populaire. En deuxième, on a eu deux Bamix en compagnie de Maragan, El Comunero et The Clematics. Clesmatics, pardon, avec le titre L'Estaca, c'est une chanson catalane composée sous la dictature franquiste, un chant universel des luttes pour la liberté. Et nous avons terminé avec le titre de Femme iranienne, un titre anonyme, et le titre c'est Avazé Leilaha, c'est la balade des Leila. Et juste pour vous le dire, c'est dans la chanson il est dit qu'il soit roi ou guide suprême, mort au tyran, et on ajoutera évidemment mort à l'impérialisme et femme, vie, liberté.

102.2, vous êtes toujours sur Radio Canu et c'était à l'instant Melechèche avec le titre Defeating the Giants. Juste avant, vous aviez Los 400 Golpes et le titre El Día del Tentaculo. Et encore avant, Nightwish et Beauty and the Beast. 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

Vous êtes toujours sur le 102.2 Radio Canu et vous venez d'écouter le groupe de black metal et crust de Nancy Véhémence avec le morceau Greenwash. Ensuite, le groupe de Dibit de Grenoble Acidi avec le morceau Opiacé. Et enfin, Danzig, le chanteur des Misfits, avec son groupe en solo. Et il nous a chanté Tide of Being Alive, 102.2 Radio Canu.

Allez, vous venez d'écouter un vieux groupe de hardcore américain, Feeders, avec le morceau Jesus. Juste après, c'est un groupe de punk polonais actuel. C'était un morceau qui s'appelle Wyczko Kosztale. Et puis, à l'instant, du hardcore texan des années 80, là encore, avec le morceau Too Political.

Vous êtes sur Radio Canu, vous écoutez les bandes continues et on a entendu dans l'ordre The Cure, Lullaby. Ensuite, une version de Toxic par Mark Hanson, ODBs and Tigers. Et enfin, Nina Simone's Feeling Good, reprise par Nicolas Jarre.

0: C'était Mansfield Tia à l'instant, le parfum des vautours sur Radio Canu, juste avant Carrie Mouche avec Apocalypse Now et encore avant Frankie Gogo, Welcome to Minustown. Et les bandes continuent sur le 102.2.
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Radio Canu, Radio Canu, le 102.2, vous venez d'écouter premier morceau, le Juice avec Shoot. Juste après, c'était Meryl et DJ Tutus, Jexki. Et là, on vient de s'écouter Little Sims avec Enough. 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

0: Vous êtes toujours sur Radio Canu, 102.2 FM. Vous venez d'entendre Amalia Rodriguez avec Fado Alpha Signa, Devil Joe and the Backdoor Man, petit groupe de Saint-Étienne génial, qui a joué Dear Pretender, et enfin Nova Lima del Pérou avec Machete.
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Radio Canu, c'est la plus rebelle des radios. On vient d'écouter Amon Tobin, avant lui, imprononçable Nacht, Bernstein, Akokte et Jones, et puis avant encore, Bachung.

Vous venez d'entendre Balkan Beatbox avec Digital Monkey. Ensuite, c'était Fanfare Chocarlia avec Bunitsa Batetoba. Et enfin, Zone d'Orgo avec Opa Tsupa. 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

Vous êtes toujours sur Radio Canu. Dans l'ordre, on vient de s'écouter Vicious Irene avec le morceau Agoraphobia. Ensuite, c'était Surrender avec Inertia. Et là, juste maintenant, c'était Jack and the Bearded Fisherman avec le morceau Spies of Congress. 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

Vous écoutez Radio Canu, Radio Rock'n'Roll. Nous avons pu entendre JMPZ, un instrumental de JMPZ. C'était suivi par Lofofora qui reprenait un morceau des Bérus, Vive le Feu, et à l'instant c'était les Lyonnais d'Enbrigade.

Oui, oui, le morceau, c'est dans le même sens. C'était Van Van, Grâce et Volupté à l'instant sur Radio Canu, la plus feu-ou des radios, que des morceaux feu-ou. Juste avant, il y a eu Théodora avec Miss Kitoko, et encore avant, Little Sims avec Point and Kill. 102.2, la plus rebelle.

0: Radio Canu, la plus punk des radios. Vous venez d'écouter The Members avec The Sound of the Suburbs. Juste après, c'était Wire avec 12XU. Et enfin, Malheur avec Polizei.
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Vous êtes toujours sur Radio Canu, on vient d'écouter dans l'ordre Surrender avec le morceau New Monarchy. Ensuite c'était Angelic Upstart avec Kids on the Streets. Et enfin c'était Chumbawamba avec Digger's Song, la chanson des Bécheux. 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

On vient d'écouter Dr. Alimentado avec la tune Born for a Purpose. On a enchaîné avec Hugh Mundell et son classique Ja Will Provide. Pour finir avec Yellow Man, Lost Me Love, ça c'est une sélection Greensleeve Records. 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

Voilà, vous venez d'écouter Puncture avec Mucky Pub. Juste avant, c'était Malaria, Your Turn to Run. Et encore avant, on a pu écouter Malaise, Heart of Darkness sur Radio Canut.

0: Vous êtes bien sur 102,20 à la Radio Canu, la meilleure des radios. Donc vous venez d'écouter Ex Models avec Sexe Automatique. Ensuite, il y a eu Borgne, Je te ferai tout. Et enfin, nous étions avec Shannon Knife, Twist Barbie. Allez, à bientôt.
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Et vous êtes toujours à l'écoute de Radio Canu et ses fameuses bandes continues. On a écouté trois titres révolutionnaires. Le premier, c'était l'artiste Veto avec le titre Kiana, qui veut dire trahison. C'est un chant soudanais de résistance, d'espoir, d'une justice qui viendra par l'autodéfense populaire. En deuxième, on a eu deux bamix en compagnie de Maragan, El Comunero et The Clematics. Klezmatics, pardon, avec le titre L'Estaca. C'est une chanson catalane composée sous la dictature franquiste, un chant universel des luttes pour la liberté. Et nous avons terminé avec le titre de Femme iranienne, un titre anonyme. Et le titre, c'est Avazé Leilaha, c'est la balade des Leila. Et juste pour vous le dire, c'est dans la chanson, il est dit qu'il soit roi ou guide suprême, mort au tyran. Et on ajoutera évidemment mort à l'impérialisme et femme, vie, liberté.

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1: La musique, etc. va débuter dans un instant.

0: à tous, chers auditeurs. Il est 10h01 à la pendule de Radio Canu et comme tous les dimanches de 10h à midi, c'est l'émission Musique, etc. qui débute, Musique, etc. une émission musicale de Radio Canu. Alors dans cette première partie de 10h à 11h, donc j'accueille dans le studio le groupe AB Fire Club. Donc il y a de ma gauche à ma droite Raphaël le bassiste et Antoine le guitariste chanteur donc de AB Fire Club. AB Fire Club, bonjour et bienvenue à Radio Canu.
1: Salut.
2: Salut les Canus, salut les Canutes.
1: Et merci.
2: Merci pour l'invite.
0: Merci à vous d'être venu jusqu'à Radio Canu un dimanche matin.
1: Ouais, c'était. On va pas se mentir, c'était un peu loin, mais je suis content d'être là.
2: Lyon est agréable le dimanche matin.
1: Pour l'instant.
0: Alors, on va écouter un peu rapidement un premier morceau pour voir où ressemble votre musique, mais on pourra peut-être commencer par une présentation, un historique de AB Fire Club. Depuis combien de temps le groupe existe? Vous êtes combien? Comment vous êtes rencontrés tous?
2: Ouais.
0: AB Fire Club, alors.
1: Eh ben, je vais commencer parce qu'à la base c'était AB Fire tout court parce que j'ai commencé en solo sur un projet de folk, donc j'ai fait un premier album et des EP en solo. Ça fait déjà pas mal d'années que ça tourne entre guillemets, mais il y a environ 2-3 ans maintenant, avec Raph justement, on a commencé à se chauffer, à se dire on va jouer avec d'autres musiciens, et c'est là qu'a commencé l'aventure du club.
2: C'est ça. On s'est réunis autour finalement de musiciens amis ou même de famille, puisque le batteur est mon frère et le deuxième guitariste, Matt, est un de nos potes depuis de très longues dates. On se connaît depuis le collège. On a joué dans différents groupes ensemble et on a évolué dans notre musique ensemble depuis toutes ces années.
1: C'est ça.
2: Et ça faisait bien plaisir de se retrouver autour de ce projet pour se réunir autour d'Antoine et faire en sorte de dynamiser un peu son projet solo autour de ses propres compos qu'on va écouter là par la suite. Et puis là, on est en pleine création, on va vous en parler quoi.
1: Ouais, voilà. Et puis du coup, maintenant, c'est clairement rock, c'est plus folk. Hein. Donc vous allez entendre des chansons plus folk d'avant, on va dire, entre guillemets. Et aujourd'hui, on s'est un peu énervé, on a branché des pédales de distorsion.
2: C'est ça.
0: Ouais, donc c'est en anglais à noter.
1: Voilà. Oui, c'est en anglais.
0: Et donc, on parlera de rock pour votre musique, ça vous convient, rock?
1: Rock alternatif, moi j'aime bien dire ça. Ouais. Ça veut tout rien dire parce qu'il y a pas mal d'influences diverses et variées, donc rock alternatif.
0: Bah, on abordera la question des références un peu plus tard dans l'émission. Le mieux, c'est peut-être d'écouter un premier titre.
2: Carrément.
0: Je suppose qu'on écoute 30, c'est ça?
1: 30, ouais.
0: Et donc, c'est AB Fire Club sur Radio Canu. On écoute une première chanson. C'est parti.

0: Abbey Fire Club donc, sur Radio Canu, donc avec le titre sorti, c'est ça?
1: Tout à fait.
0: Vous voulez évoquer ce titre, Abbey Fire Club, de quoi ça parle, comment vous l'avez mis en place musicalement, comment il est né?
2: Eh ben, c'est cool de commencer par ça, parce qu'elle est en clip sur YouTube. C'était le single, si j'ose dire, de l'album Insatiable que j'ai sorti en 2022. Je me trompe pas de date. Donc j'étais tout seul, ouais, à ce moment-là. C'était l'époque de mon album solo. Et c'est simple, ça parle de ma trentaine, qui a déjà quelques années. Je dirais pas mon âge. Mais c'était juste l'approche d'une nouvelle décennie. Voilà, c'est très égocentrique comme morceau, mais ouais, ça parle essentiellement de moi là-dessus, sur comment j'appréhende la vie à venir, la paternité qui se rapprochait, voilà, toutes ces choses-là. C'est pas très triste non plus, mais c'est pas non plus forcément très joyeux. C'est un peu une introspection sur moi-même. Voilà.
0: Et celle-là, vous la jouez, vous l'avez reprise sur scène avec tous ensemble.
3: Ouais, exactement. C'est l'une des premières qu'on a commencé à bosser lorsqu'on a. On s'est mis avec Flo à la batterie, Matt à la guitare pour rejoindre Antoine. Et du coup, ça envoie beaucoup plus. Ça envoie beaucoup plus en live. Là, on est en train de finir de l'enregistrer sur notre premier EP à 4.
2: Ouais.
3: Et du coup, on a hâte de pouvoir la présenter et de faire un petit peu de montrer un petit peu l'évolution.
2: Ouais, parce qu'elle a une autre couleur aujourd'hui.
3: Ouais.
2: C'est beaucoup plus énervé, on va dire. Ça,
3: c'est ça.
2: Ça change. Donc, ouais.
0: Et donc oui, on peut en parler, il y a un EP 4 titres qui va sortir, c'est ça?
2: Un 5 titres même.
0: 5 titres, 5 titres,
2: ouais. En fait c'est 4 titres inédits, mais on s'est amusé à reprendre celle-là justement, nouvelle version de 30. Et sinon les autres c'est de la nouveauté et c'est en cours. Je vais pas donner de date parce que bon, après on est en autoprod, tout ça. On se met pas de deadline non plus, mais ce sera pour d'ici la fin de l'année au max, on va dire.
3: C'est ça. On va faire en sorte que ce soit la fin de l'année. On attend encore quelques guitares.
2: Ouais, c'est ça.
3: Si tu nous écoutes, Mathieu,

0: c'est cet enregistrement.
1: Et sinon, une question pour un peu de retrait, vous êtes arrivés à la musique comment tous les deux, votre cheminement, comment vous avez commencé la musique, de quelle manière et comment?
2: De mon côté, c'est grâce à mes parents. On est une fratrie de trois frangins. Mes parents nous ont mis à la musique, en tout cas nous ont proposé de faire de la musique quand on était gamin. Et petit à petit, dans ce milieu musical, pour le coup, j'ai fait des instruments bien différents. J'ai commencé par la guitare, le saxophone, très théorique, très solfège. Et on a commencé à s'éclater en faisant un peu de jazz et du rock, finalement, au collège, quand on a rencontré d'autres musiciens, pas forcément autour de l'école de musique où on était, à Mions, coucou Mions. Et ça a démarré après en formation de groupe par du bon punk rock des années 90, de nos amis Blink 182, Sum 41, etc., quand on avait 11-12 ans, à jouer pour les premières fêtes du collège. On louait les salles, etc. Et puis petit à petit, on a grandi, évolué autour de ça. Certains ont joué davantage que d'autres, sont même devenus professionnels, n'est-ce pas? Et puis voilà. Et moi, du coup, je suis le bassiste un peu qu'on rappelle et qui a jamais eu vraiment de plan. Qu'on rappelle, avec plaisir.
0: T'es trop modeste, mon copain. Oh. Cet homme a quand même drivé pendant des années Auxilly Rock, je tiens à glisser. Il y a moyen que des gens connaissent Auxilly Rock, parce qu'à Lyon ça a pas mal tourné, ça a fait beaucoup de concerts punk rock et c'est ce qui nous a beaucoup rassemblés à l'époque.
2: C'est vrai.
0: Et moi, pour ma part, j'ai commencé par la batterie. Je suis batteur de base, je suis pas trop théorique parce que j'ai pas fait d'école de musique, moi c'était un peu cours particulier à droite à gauche. Et le chant et la guitare c'est venu plus tard quand j'avais la vingtaine. Mais oui, effectivement, c'est dans les années collège qu'on a commencé à jouer ensemble, à faire du punk rock. J'en ai fait moins que lui, mais j'en ai fait aussi. J'ai eu ma période. Après, je suis parti dans du métal un peu plus bourrin et un peu plus compliqué. Trop compliqué même, parfois.
2: Ouais, peut-être.
0: Oui. Mais j'en suis revenu un peu.
1: Et pour l'écriture, Antoine, les premières chansons, c'est...
0: Je me suis mis à chanter, j'avais une vingtaine d'années. Et assez rapidement, en fait, j'ai voulu déjà rajouter la guitare parce que j'avais envie de m'accompagner, tout simplement. Donc j'ai appris sur le tas. Et puis des potes m'ont montré des trucs à droite à gauche. Et du coup, assez naturellement, en fait, j'ai commencé à écrire en anglais, c'est vrai, parce que ma culture musicale, elle est anglo-saxonne, américaine, tout ça. Donc c'était plus naturel pour moi d'écrire en anglais. Donc ça s'est fait un peu en parallèle de ma construction de chanteur, on va dire, d'écrire. Et après, je suis pas non plus la personne qui a son calepin avec lui, qui s'assoit sur un banc et qui écrit ce qu'il voit. Moi, ça marche pas comme ça. Moi, c'est vraiment à l'émotion, selon le contexte. Il peut y avoir des trucs superbes qui s'enchaînent, comme il peut y avoir un calme plat pendant des mois. Mais je me fous pas la pression là-dessus non plus. Mais j'aime vraiment ça. J'aime bien cet exercice, c'est cool. J'ai essayé de le faire un peu en français, c'est moins ma came. C'est un peu plus compliqué. Mais j'écris, je continue à le faire, même s'il y a des chansons qui sortiront peut-être jamais, j'en ai pas mal sous le coude. Et puis ça va toujours avec une guitare, en fait, j'écris jamais un texte comme ça. C'est associé forcément à une musique, à ne serait-ce qu'un guitare-voix.
1: Oui, là, mais c'est ce que j'allais te demander, en fait, le texte et la mélodie tombent en même temps, en fait.
0: Ça va ensemble. C'est pour ça que j'ai toujours la guitare sur les genoux, parce que... Même si j'ai une mélodie en tête que je fredonne, je vais l'accompagner d'une suite d'accords. Et forcément, les textes et la mélodie sont... Je vais pas écrire un texte et après chercher une mélodie. Ça marche pas comme ça pour moi. Ça vient avec. Ce sera plutôt l'inverse. Ce sera plutôt une mélodie et le texte derrière.
2: Oui, c'est ce que j'allais dire. C'est que là, dans l'évolution du groupe, Antoine a évidemment un sacré catalogue de compos qui l'attend avec impatience quand on commence à bosser.
0: J'en ai trop.
2: Voilà. Mais du coup, petit à petit, on arrive à amener aussi des petits riffs, des choses qui traînent, des mélodies et sur lesquelles on va bosser en autoprod d'abord. Il va poser son chant, un texte et qu'on va commencer. Donc on a une vraie création commune qui commence à arriver là.
0: Oui, d'ailleurs sur l'EP, il y a un titre que Raph a composé il y a peut-être 10 ans de ça.
2: Ah ouais,
0: et
2: ça traîne.
0: Et qu'il avait sous le coude depuis longtemps et qu'on a fini un peu ensemble.
2: C'est ça.
0: Et j'ai rajouté un texte pour le coup.
2: Ouais, parce que moi j'écris pas pour le coup.
0: C'était mon rôle. mais elle s'appelle Dance Till Death et c'est ta chanson. C'est ton opéra rock, comme il aime dire. Voilà, en toute modestie.
1: Et oui, en fait, quand la chanson arrive en guitare, enfin, il y a le texte, la mélodie de chant. Comment, pour préciser, comment vous travaillez pour que la

0: chanson devienne la chanson du groupe, en fait.
1: Je fais des maquettes au préalable, en fait, qui seront réarrangées. Il y aura forcément un sacré gap de franchi entre la maquette et la version finale, parce que bah, les copains y rajoutent leur sauce, il y a des arrangements que je prévois pas forcément. D'ailleurs, des fois, je me bride un peu, entre guillemets, à me dire, bon, va pas trop loin sur la maquette, parce que j'ai envie de laisser les autres s'exprimer aussi. J'aime pas tout composer non plus et de figer le truc, sinon c'est pas très funky. Mais oui, il y a toujours une maquette. Moi, je trouve ça plus confortable, en fait, plutôt que je me pointe en répète et que je joue comme ça et qu'on se projette pas.
2: C'est okay. Plus rapide, ouais, sachant que là, dans notre configuration, où on a tous un petit peu nos vies pro, nos vies de famille, etc., on arrive à se caler une fois par mois, une grosse journée. Donc si on a écouté en amont les maquettes,
1: c'est un
2: pour
1: gros
2: s'inspirer
1: gain de
2: un petit peu, ça va plus vite sur place, quoi.
0: Vous voulez ajouter quelque chose sur la composition ?
1: Oh bah, on en a déjà dit pas mal. On pourrait en parler des heures, hein, mais, ouais, mais c'est, va, déjà, ouais. C'est déjà assez intéressant.
2: C'est ça. On va laisser les auditeurs et auditrices savoir si on est doué ou pas.
1: Oui, voilà, faut qu'ils écoutent d'autres chansons en fait pour qu'ils se fassent.
0: Ouais, alors je propose qu'on écoute Fly.
1: Allez, super.
0: Et donc c'est AB Fire Club sur Radio Canu. On écoute le titre Fly.

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1: IB Fire Club sur Radio Canu avec le titre Fly. Même question que pour la chanson précédente. Antoine, Raphaël, vous, on peut évoquer cette chanson, comment elle est née, de quoi elle parle?
2: Eh ben Fly, c'est encore bien perso. Hein. En fait, bon, on va pas se mentir, c'est souvent personnel quand j'écris, ou alors ça parle de gens autour de moi, de mes proches. Là, pour le coup, ça parle de mon frère. C'est notre relation à tous les deux qui est particulière des fois, mais qui fait que malgré la vie qui passe, on a beaucoup fait de musique ensemble à une époque. Et c'était un peu le moment où justement, moi, j'allais jouer sans lui. Ce qui a été un cap un peu dans ma vie, parce qu'on a, encore une fois, on a joué longtemps tous les deux. Donc voilà, c'est assez perso. Et ce qui est cool, c'est qu'on la joue encore aujourd'hui. On l'a pas tant, c'est ce qu'on se disait en off là, on l'a pas tant changé. Elle est un peu plus électrique, on va dire, de par les instruments, et on n'entend plus la guitare folk, quoi. Mais on a gardé un petit peu le même mood, quoi. Ça reste un peu le même morceau.
3: Ça permet d'avoir une petite pause un peu suspendue, un peu groovy là dans le set.
2: Oui, voilà, les moins vénères.
3: Ça fait du bien à nous aussi, ouais.
2: Exactement. Et puis c'était rigolo de entendre la voix de Marie. Je lui fais un bisou, parce qu'il y avait une voix féminine, vous l'auriez remarqué. C'est une copine, Marie, voilà, si tu nous entends. Sache que j'ai mis un t-shirt bleu ciel qui te ferait plaisir, parce qu'elle est de Marseille. Voilà, voilà tout simplement. Voilà.
1: Vous avez cité quelques noms tout à l'heure, mais on peut aborder la question des références. Qu'est-ce que vous avez écouté? Qu'est-ce qui a baigné, dans quoi vous avez baigné dans votre vie d'auditeur de musique et de musicien, quoi? Qu'est-ce que vous avez?
3: Il y a beaucoup de choses, ouais. Il y a beaucoup de punk rock des années 90, pour ma part. Puis quand j'ai rencontré Antoine, petit à petit un peu de métal, un peu de hardcore. Et c'est marrant, en vieillissant, des choses un petit peu plus douces, un peu plus expérimentales. il y a beaucoup de choses. Moi, dernièrement, en tout cas, ce qui me porte le plus, ce qui me fait... plus kiffé et ce qui peut potentiellement m'inspirer sur 2-3 riffs ou autres que je pourrais proposer, ça va être The Flatliners et Hot Water Music. Voilà. Si j'avais pas intégré IB Fire Club, j'aurais adoré les rejoindre.
2: S'ils nous entendent,
3: Chuck Ragan, je suis prêt à aller pêcher avec toi.
2: Je comprendrais, je le prendrais même pas mal. Énorme. Bah moi c'est vrai que j'ai écouté du punk rock aussi, mais c'est vrai que c'est assez vaste dans mes influences. Vraiment, on va dire influence, parce que ce que j'écoute c'est une chose, mais ce qui va me servir pour écrire et composer, en vrai il y a pas mal de post-hardcore, des groupes comme Thrice dont je suis fan absolu, Alexis on Fire, c'est ces groupes des années 2000-2010 qui m'ont beaucoup et même encore aujourd'hui accompagné. J'aime beaucoup City in Color, bon c'est un peu la même chose entre guillemets en plus calme, parce qu'il y a un musicien commun. J'adore les Foo Fighters, je vais adorer Chris Cornell aussi dans un côté plus folk, plus chanteur entre guillemets. Et à côté de ça j'écoute énormément de métal, même encore aujourd'hui des choses très très bourrines des fois. Bah tu vois, on parlait des trucs du moment, moi en fait en ce moment j'écoute beaucoup de metalcore. Alors il y a à boire et à manger comme on dit, mais il y a des groupes qui me font, voilà, qui vont m'inspirer, même si je joue pas de metalcore, mais qui vont m'inspirer d'une façon ou d'une autre. Des groupes comme Beartooth, voilà, c'est génial, ou Sleep Token, c'est pas du metalcore, c'est particulier, c'est du prog et c'est chelou, mais c'est des choses qui me parlent vraiment. Donc j'ai une panel vachement large, quoi. J'ai fait du progressif, donc j'écoute encore du metal progressif aujourd'hui, de l'ancienne époque comme de la nouvelle époque. Ça continue à m'inspirer d'une façon ou d'une autre. Bah, dans le morceau qu'on a écouté, il y a un petit solo de synthé chelou à la fin. Ça, c'est clairement influence progressive, un peu la Dream Theater et compagnie, quoi.
1: Et la question très dure, c'est la question de l'île déserte. Si vous devez partir sur une île déserte, vous avez le droit d'amener un disque. Ah. Et ça intéresse les auditeurs, ouais. Ça leur fait découvrir des disques.
2: Oh oui.
3: Donc, toi d'abord.
2: Moi j'ai, parce que moi, franchement, clairement, ça serait l'album Vice You du groupe Thrice que j'ai cité tout à l'heure. Ça, ouais. C'est l'album que je peux écouter au moins une fois par mois, ou pas, parce qu'on va pas non plus abuser, je suis pas obsessionnel à ce point, mais j'adore leur discographie, mais cet album-là en particulier, je sais pas, il a une âme, il a un truc de A à Z, il est parfait.
3: Moi, il y en aurait plein, mais c'est vrai que parce que c'est récent et que je l'ai réécouté il y a peu de temps, plusieurs fois, American Idiot de Green Day. Ah ouais. C'est un excellent souvenir de show à la Tony Garnier, avant mon bac de français. Je sais pas comment mes parents m'avaient autorisé ça, mais c'était juste, ça m'a beaucoup inspiré pour le lendemain.
2: Et est-ce qu'il a eu son bac?
3: J'ai eu mon bac.
2: Bon, bah ça va.
1: Alors, je l'ai déjà entendu une fois cité American Idiot.
3: Franchement, il est incroyable cet album, honnêtement.
2: C'est le meilleur qu'ils aient fait.
3: Ah ouais.
2: Moi, je trouve aussi.
3: Vraiment.
1: On revient à AB Fire Club. Alors, je propose qu'on écoute Four Friends, c'est ça?
2: Allez, super.
1: Et donc, vous êtes bien sur Radio Canu. On écoute.

0: I'll be Fire Club, donc avec le titre For Friends, c'est ça, avec l'accent. vous voulez l'évoquer?
1: Oui, avec plaisir. For Friends, c'est la plus récente qu'on a sortie. Enfin, que j'ai sortie, parce qu'encore une fois, j'étais tout seul. Ah, pff, les auditeurs vont dire qu'ils nous roulent depuis tout à l'heure. Mais du coup, ouais, c'est officiellement la dernière sortie en solo, et ce sera la dernière en solo, puisque maintenant, comme on disait tout à l'heure, on va préparer un EP en groupe. Mais pour le coup, ce morceau est clairement calqué sur ce qu'on fait aujourd'hui. Voilà, ça ressemble plus à ça, Ebi Fire Club. Donc, ce dernier EP était vraiment plus vénère, donc il s'appelle Rage. Les deux derniers que j'ai fait, c'est Pure et Rage, en fait, ils se répondent. T'en as un qui est pur, qui est plus doux, et l'autre qui est plus en colère, tout simplement. Et j'avais vraiment envie de pousser un peu le paroxysme, et ça parle de mes copains, vous l'aurez compris, For Friends. Du coup, il y a plein de copains qui chantent sur cette chanson, pardon. C'est très cool, ça a été super comme expérience de les avoir. Ils ont enregistré chez eux, certains sont venus chez moi. Peut-être les évoquer un peu. Il y a eu les copains du groupe, il y a eu Raph, déjà en premier lieu. Il y a Mathieu, le guitariste. Après, on a eu Peno, ouais. des Traders, qui est un groupe de punk rock de la région qui marche bien et qui fait toujours plaisir à voir. Je leur fais une promo, mais ils n'en ont pas besoin, parce qu'ils sont
2: très
1: bons.
2: Et des bisous, s'ils sont...
1: Et on leur fait des bisous. Il y a mon copain Najib aussi, Najib Mafta, qui a un super projet de folk oriental. Ah, GG, Charlie, Victor, Joe, je note les noms, je suis désolé, j'en oublie sûrement. Il y a Claire aussi, une chanteuse avec qui je bosse. Et même ma femme qui s'est prêtée au jeu et qui a posé sa petite voix là-dessus. Donc la chorale de fin, c'est cool. C'est pas du fake, c'est pas moi qui ai enregistré 15 fois ma voix. C'est vraiment 15 personnes différentes. Donc voilà, c'est une belle chanson. Et j'ai hâte qu'on la fasse en groupe, en fait, parce que c'est dans les tuyaux. On va la jouer sur scène d'ici l'année prochaine, j'espère.
0: Oui, toutes les chansons qu'on entend depuis le début, vous les portez sur scène?
1: Là, pour l'instant, oui. Enfin, celle-là, elle sera en venir. Pas tout de suite, mais celles d'avant, on les joue sur scène, oui.
0: Et sur scène, quand on vient vous voir, quand on assiste, comment ça se passe? Qu'est-ce que c'est un concert des Ebi Fire Club?
1: C'est une expérience.
2: Ouais, qu'est-ce que c'est un concert des Ebi Fire Club? J'espère que c'est un bon moment déjà. Là, jusqu'à présent, on se produit essentiellement dans des cafés-concerts. On n'a pas fait encore de. Si, on a fait une ou deux salles. Vraiment.
1: Oui, on avait fait la MAC à Colombie l'année dernière, qui était une salle un peu plus, voilà, salle de spectacle, quoi. Sinon, ça reste du club, du pub.
2: C'est ça, donc tu viens entre copains boire un coup et puis écouter un. On espère de la bonne musique pendant que tu bois ta pinte et que tu nous en offres une potentiellement, si ça te plaît. Et puis oui, on essaie d'interagir au maximum. On a essayé de construire un set avec des enchaînements pour qu'il soit cohérent avec ce qu'on propose nous et puis qui monte un peu en puissance en fait, pour faire en sorte d'amener tranquillement les gens sur ce qu'on fait et sur une petite fête à la fin où on fait une reprise régulière de, on parlait de Fighters tout à l'heure, de Best of You qu'on présente systématiquement pour dire de terminer un petit peu en chœur avec ceux qui partagent ça.
1: S'ils connaissent pas encore nos chansons, alors ils chantent Best of You.
2: C'est ça, au moins. Et on a, oui, et puis on a aussi un final d'une chanson Zero, où on essaie de faire participer un peu les gens sur des chœurs.
1: Ouais, on essaie, ouais. C'est une voyelle, c'est O. Donc ils arrivent à nous suivre, à chanter avec nous le O. Et Zero, elle sera sur l'EP d'ailleurs à venir. Ça va être un super morceau. J'ai trop hâte. Mais voilà, le concert des Ebi Fire Club, c'est ça. Moi, ce que j'aime bien dire, c'est un retour que j'ai eu régulièrement. C'est qu'on est une bonne humeur sur scène. Il y a une complicité parce qu'on est copains depuis tellement longtemps que ça se voit en fait. Ça se transmet aussi dans l'énergie. Et moi je trouve ça chouette parce que c'est quand même un partage de faire un concert. On n'est pas là pour se regarder le manche, on est là pour voir les gens quoi. Et pour communiquer. Et on me dit que ça marche, c'est cool. Des fois c'est peut-être trop entre soi, peut-être trop copain. D'ailleurs on fait peut-être trop de private jokes.
2: Ouais,
1: faut pas tomber trop là-dedans, mais bon, moi c'est agréable.
2: A contrario, c'est ça, c'est qu'à chaque fois qu'on fait un pain. On rigole, on se marre, et du coup les gens l'entendent, tu vois. Sinon, voilà. Si on était un peu plus discret là-dessus, je pense que ça passerait.
1: Oui, mais Moldu ne verrait pas, et là il nous voit.
0: Vous avez combien de titres? Le set dure combien de temps?
1: Ça dépend, ça va être du 40-45 minutes jusqu'à une heure, une bonne heure.
2: Ouais.
1: Si on nous demande de jouer une heure, mais ça quand. En général, c'est plutôt 45 minutes.
0: Et jouer cette musique-là pendant 45 minutes, ça lessive, non? Peut-être, non? Non.
1: Non, ça va. On a fait pire.
2: Ça va, ouais. On a... Ça va, mais cela dit, voilà.
0: Bah, ça demande de l'énergie.
2: Ça demande de l'énergie, ouais, ouais. On essaie d'en donner un maximum, mais
1: bah oui, c'est, ça qui est
2: c'est
1: bien
2: vrai aussi. Que, ouais, ouais. Du coup, ça lessive. Non, ce serait pas ce terme-là. C'est juste ça. Ouais, ça demande de l'énergie, mais du coup, ça en donne aussi. À la fin, généralement, sauf si on a vraiment fait de la merde, mais ce qui arrive peu, rassurez-vous. Venez nous voir.
0: Et justement, vous êtes dans quel état quand vous jouez cette musique-là, en fait? Il y a de la complicité, donc, comme disait Antoine, et puis sinon, vous êtes concentré.
1: En fait, le but, c'est de pas l'être trop. Ouais. Il faut l'être pour que ça soit bien exécuté. Mais comme je disais, si t'es trop concentré et que tu te regardes trop jouer, et qu'il n'y a pas de communication, ne serait-ce qu'entre nous, c'est dommage. Moi, quand je vois un concert, moi, clairement, ça m'emmerde. Si je vois des gars qui jouent très bien, mais qui communiquent pas, c'est pas intéressant. Autant écouter un album. Il faut de l'énergie sur scène. Donc.
2: Et au-delà de cette complicité, en fait, il y a évidemment de la concentration, mais. On se rattrape entre nous et t'as vraiment une construction commune. Alors, sans aucune prétention, on a au moins 20 ans de musique derrière nous.
1: Oui.
2: Sur des niveaux différents, sur des expériences différentes. Ce qui fait que t'as aussi cette complicité musicale, en fait, où on a répété les morceaux, on les a bossés, machin, il n'y a rien d'écrit. On n'a pas de part devant nous, donc c'est vraiment que du par cœur et on se rattrape les uns les autres s'il y a un truc qui déconne. Donc t'as aussi un truc vivant et qui se construit sur le moment.
1: Si on a qui casse une corde, l'autre immeuble. Ça nous est arrivé il n'y a pas longtemps, j'ai fait un espèce de monologue de 5 minutes, voilà. Le temps qu'il change sa guitare et qu'il la règle.
2: Derrière un petit groove d'ascenseur, basse-batte.
1: Voilà.
2: Ça fonctionnait.
0: Oui, c'était exceptionnel ou vous parlez au public entre les chansons
2: ça, on ne sait pas encore trop bien faire.
1: Moi, je fais pas mal d'animations à côté. J'ai des cover bands et tout, c'est comme ça que je gagne ma vie, de saltabanque. Donc en fait, je sais faire entre guillemets, mais dans un cadre de compo, c'est que c'est différent, faut pas non plus trop tomber dans la fête de la saucisse. Donc des fois, il y a des impros qui marchent, des fois il y a des impros qui marchent pas. Mais c'est vrai que pour l'instant, et en fait j'ai pas trop envie, on n'écrit pas ce qu'on raconte. C'est au feeling. Hein.
2: Ouais.
1: C'est au feeling. Moi je pars du principe qu'il faut toujours faire l'effort d'eux. Je sais qu'il y a des choses que j'ai présentées. Par exemple, tout à l'heure, on parlait de Ferti. Je l'ai leur dit. Il y a un clip qui existe sur YouTube parce que j'y tiens, parce que j'en suis super fier. Réalisé par Fat Cut Production, voilà, name dropping, qui a fait un super travail à l'époque, qui le fait encore aujourd'hui, son super travail. Donc ça, voilà, c'est des choses récurrentes que je vais dire. Le truc classique, on a du merch, voilà, on a besoin d'argent. Mais sinon, là, en général, c'est pas super préparé, quoi. Il y a de l'improvisation, ouais, il y a de l'impro. Et ça marche ou ça marche pas,
2: c'est
1: ça dépend.
2: Vrai. Quand je dis qu'on le fait, on le fait pas bien. C'est pas. En tout cas, ce qu'on fait attise suffisamment de curiosité pour que les gens après viennent nous voir et poursuivre la conversation, même si on n'a pas réussi à créer un truc.
1: On est
2: sur scène.
1: En tout cas, on parle aux gens. Et je pense que c'est important.
0: Pour les concerts, pour vous suivre, quand il y a des concerts, pour être au courant, c'est.
1: Les réseaux sociaux. Hein.
0: Ouais. Sociaux.
1: Oui, Instagram, un peu Facebook encore pour ceux qui l'ont toujours.
2: Mais surtout Insta.
1: Et YouTube.
2: Ouais.
1: Mais surtout Insta, ouais. Donc, non, on n'est pas sur TikTok. Je tiens à le dire. Non, on n'est pas sur Snapchat non plus. Et encore moins sur Twitch.
0: Et donc, ouais, il faut taper AB Fire Club.
1: Exactement.
0: Je vous propose qu'on écoute Level, c'est ça ?
1: Allez.
0: Et donc, c'est AB Fire Club sur Radio Canu. On écoute.

0: Abby Fire Club, donc avec le titre Level. Même question, vous voulez l'évoquer cette chanson?
1: Bah, c'est une chanson qu'on joue encore aujourd'hui, qui souvent clôture le concert d'ailleurs. Mmh. Et elle a une bonne énergie rock. Et je fais un solo de guitare, je suis content. J'en fais pas souvent. Donc moi j'aime beaucoup la faire, celle-là. Voilà.
0: Elle parle de quoi?
1: C'était l'idée de franchir un peu une étape dans la musique, en fait, de se dire rehausser le niveau, quoi. Enfin, mon propre niveau, en toute modestie. De vouloir aller un peu plus loin, avoir un peu plus d'ambition et tout, d'où l'idée de l'album, en fait, aller sur la fin de l'album aussi pour ça, pour dire voilà, j'ai fait un album. C'était un gros challenge de le faire par moi-même, et donc ça parle un peu de ça, quoi, de se challenger.
0: Et avec AB Fire Club, vous êtes accompagné par
1: Vincent Dindy.
2: On peut faire un gros clin d'œil à Vincent.
1: Si, ouais, à l'école Vincent Dindy de Saint-Bonnet-de-Mur, Saint-Laurent-de-Mur, Saint-Pierre-de-Chandu, ils sont peut-être partout.
2: C'est ça.
1: Il y a plusieurs écoles, mais nous on va à Saint-Laurent-de-Mur, en l'occurrence, c'est là où on répète. Donc oui, bien sûr, on peut dire qu'on est un peu... On profite de leur matériel.
2: Ouais, c'est ça.
0: Et il y a quelqu'un qui porte un regard extérieur sur ce que vous faites ou... enfin,
2: pas pour l'instant, non.
1: Non.
2: À part nos proches, nos compagnes, nos amis.
1: Oui, voilà, mais non, on n'a pas de... On n'est pas sûr qu'on accompagne, on n'a pas de manager.
2: Non.
1: Non.
0: Et pour le son d'AB Fire Club, il est pensé que ça soit dans l'enregistrement ou sur scène ou, et si oui, de quelle manière, comment...
1: Ah bah oui, alors oui, parce que bah déjà on a nos influences, donc on a envie que ça sonne un peu d'une certaine façon. Moi j'aime bien l'idée que ça soit quand même assez moderne, surtout aujourd'hui, que ça soit rock moderne. Je suis pas forcément le plus grand fan des vieilles chansons de rock, avec tout le respect que j'ai pour elles. Je préfère quand même ce qui se passe depuis 20-30 ans, parce que c'est pas si moderne que ça, mais en tout cas, c'est même ces dernières années, il y a eu tellement un progrès de fou niveau production, que moi ça me plaît, et je vois que pour l'enregistrement de l'EP, je veux une sonorité comme ça, je veux quelque chose de moderne, de produit, de tight, voilà. Et du coup en live on essaie un peu avec nos moyens de s'en rapprocher. Donc, on joue en simulation par exemple tous, que ce soit guitare ou basse, c'est parce que c'est le présent, je pense, c'est ce qui se fait beaucoup, ça nous offre pas mal de possibilités.
2: C'est plus nomade, c'est plus facile à transporter, et c'est plus précis, tu peux régler le niveau. Là, quand je disais tout à l'heure qu'on était parmi les derniers concerts qu'on a fait à l'Antidote ou c'était pas au Johnny's Kitchen, c'était au Johnny Walsh, c'est des petits endroits où il faut que tu arrives à mettre un niveau sonore qui est agréable pour tout le monde, et pour ça la simule et potentiellement même la batterie électronique permet vraiment d'aller envoyer de la puissance tout en ayant un truc agréable pour tout le monde, profite de sa pince.
1: C'est vrai. Voilà. On peut jouer en batterie électronique, même si on préfère en batterie acoustique, mais c'est une bonne alternative. Mais du coup, voilà, on est dans une approche moderne, on va dire, du son.
2: C'est ça.
0: Ouais, vous voulez que ça sonne, vous voulez sonner comme un son de l'époque, en fait.
1: Non, justement.
0: Pas un son de l'époque, de notre époque.
1: Ah, pardon, oui.
2: Oui, tout à fait.
1: Oui, autant pour moi. Oui, ouais, voilà, c'est ça, ouais. C'est mes influences actuelles de groupe, on va dire, voilà, qui des fois même sont plus jeunes que nous en termes d'âge, je veux dire.
2: Bon.
1: Mais en fait, voilà, moi, j'ai pas de problème à me dire que ça marche grave bien. Ce qu'il faut, c'est ces petits jeunes et qu'on a envie que ça sonne un peu comme ça aussi, parce qu'on aime bien. Il faut y aller avec son temps sur certaines choses. Après, tout n'est pas bon à prendre non plus, mais. Mais on est plus dans ce démarche-là plutôt que des groupes qui vont chercher un truc un peu plus authentique avec ampli à lampe et tout. Ouais, non, ça c'est pas notre cam.
0: Je propose qu'on écoute Skerry.
1: Allez.
2: Yes.
0: Donc c'est AB Fire Club sur Radio Canu dans musique, etc. On écoute.

0: IB Fire Club avec le titre Scary. Vous voulez évoquer cette chanson, IB Fire Club?
1: Bah, Scary, on la joue toujours aujourd'hui en plus rock, encore une fois, et c'est un morceau qui marche bien en concert, qui donne une bonne énergie. On nous dit souvent que ça, qu'elle plaît. Je pense qu'elle, on va la jouer longtemps, même si après on renouvelle le set avec des nouveautés. Ça fait partie des morceaux du premier album qui vont rester, certainement, avec 30, quoi. C'est un peu les deux singles, entre guillemets.
2: Oui, c'est un groove, une énergie qui plaît à tout le monde.
1: Voilà, un côté un peu feel good, entre guillemets.
2: Un bon vieux rock bien de chez nous.
1: Voilà. Même si le texte n'est pas forcément feel good, mais il y a un côté un peu feel good dans l'énergie, et ça me plaît.
0: Alors, je resitue, depuis 10h, vous écoutez musique, etc. Comme tu l'as dit, dimanche, de 10h à midi. Depuis 10h, donc, je suis en compagnie de Raphaël, le bassiste, et de Antoine, le guitariste chanteur d'AB Fire Club. On va se quitter sur une dernière chanson, mais avant, pour ceux qui écoutent Radio Canut depuis 10h, qui aiment votre musique, qui voudraient vous suivre, vous écouter, venir vous voir en concert, qu'est-ce qu'il faut faire, AB Fire Club?
1: Eh bah, YouTube, Instagram, AB Fire Club, c'est ce qui marche le mieux. On est aussi sur les plateformes de streaming, que ce soit Spotify, Deezer, Apple, machin, tous ces trucs. On est sur Bandcamp aussi, voilà, c'est cool, Bandcamp, d'en parler, parce qu'ils sont proches des artistes. Il y a beaucoup de plateformes où on peut nous trouver, il n'y a pas de souci. Et pour l'info, on fait un concert le prochain, s'il n'y en a pas avant, logiquement. Ce sera le 11 juillet au kiosque de Saint-Bonnet-de-Mur, voilà, dans le 69. C'est un concert en extérieur qui est cool, qui est organisé par la ville, entre autres.
2: Et en très très bel endroit où
1: et Vincent Dindy aussi, je crois, dans le coup.
2: Oui, tout à fait, on va profiter de l'aide et du matériel de Vincent Dindy
1: pour faire un bon moment, chouette concert. Ouais, ouais. Avec il y a une programmation, je vais pas dire de bêtises, j'ai pas le nom des autres groupes, mais on n'est pas tout seul. Donc voilà, le 11 juillet en début de soirée, venez, ça va être cool, il y aura une buvette. Ça va être cool.
0: AB Fire Club, merci beaucoup.
2: Merci à toi.
1: Merci, oui.
0: Donc, on va se quitter sur The Mainstream.
1: The Mainstream Complexity, si je peux me permettre.
0: C'est ça, exactement, oui. Et comment dire, vous voulez donner une piste de lecture pour ce morceau, le présenter, sachant qu'on ne prendra pas forcément la parole après.
1: Bien sûr. Et allez sur le dernier EP Rage. Et aussi sur celui d'avant, parce que c'est un morceau où je me suis amusé à décliner en deux versions. Donc il y a une version sur l'EP pur qui va être beaucoup plus aérienne, atmosphérique, on va dire, en guitare-voix, avec quelques arrangements. Et une version beaucoup plus musclée, avec un guitare-basse-batterie qu'on voit pas mal, accordé en drop D pour les vénères qui écoutent du hardcore. Ça fait du bien des fois. Donc voilà, c'est cool. Et ça parle de ma frustration sur le courant mainstream de la musique qui m'agace des fois. Et qui, je sais qu'il en faut pour tous les goûts, mais que des fois ça me plaît pas forcément qu'on me l'impose. Voilà, ça me parle un peu de ça.
0: On écoute donc AB Fire Club.

0: AB Fire Club, donc avec le titre The Mainstream Complexity, c'est ça ?
1: Tout à fait.
0: Donc on se quitte pour cette première partie sur cette chanson-ci. AB Fire Club, Raphaël, donc Antoine, merci beaucoup, à très bientôt.
2: Merci à toi, merci beaucoup pour ce que vous faites dans cette radio, c'est sympa de nous donner un petit peu de temps pour parler de nous.
0: C'était un plaisir. Pour le podcast de cette émission, rendez-vous sur les blogs de Radio Canu à la rubrique musique, etc. Sur les audioblogs d'Arte Radio à musique, etc. Musique, etc. Sa sortographie MUSIK-ETC-6. Il y a également une page Facebook de l'émission qui s'intitule Radio Canu Musique, etc. Et donc AB Fire Club, donc sur Instagram, sur Bandcamp, sur Facebook aussi.
2: Sur YouTube, tout à fait. Tout ça.
0: Merci beaucoup AB Fire Club.
1: Merci.
3: Merci à toi.
0: Je vous envoie un bout de générique et dans un instant, on se retrouve avec Fleur de Tempête. C'est dans un instant.

0: Rebonjour chers auditeurs, il est 11h02 à la pendule de Radio Canu et donc comme tous les dimanches de 10h à midi, c'est l'émission musique, etc. qui se poursuit. Musique, etc. une émission musicale de Radio Canu. Donc c'est la deuxième partie, donc je reçois dans les studios Thierry, le chanteur du groupe Fleur de Tempête. Thierry du groupe Fleur de Tempête, bonjour et bienvenue à Radio Canu.
1: Bonjour Guillaume.
0: Donc tu étais venu la dernière fois le 8 mars 2026 avec un autre projet qui s'appelle De l'air.
1: C'est ça.
0: Mais là tu es là aujourd'hui pour ce projet qui s'appelle Fleur de Tempête. Peut-être le présenter en quelques mots, de quoi s'agit-il Fleur de Tempête?
1: Fleur de Tempête, c'était en gros quand j'ai enregistré l'album de l'air, le dernier Il pleut, j'avais rencontré Scopy qui m'avait donc enregistré l'album, qui nous avait enregistré. Et on avait discuté un peu sur les arrangements, il m'avait dit ça c'est une autre partie. Et puis quand j'ai terminé l'enregistrement, plus tard il m'a appelé pour mettre... il m'a envoyé 3-4 musiques, il m'a dit est-ce que tu peux mettre des textes dessus. Et j'avais jamais fait des textes sur des musiques. J'avais mis en musique des poètes lyonnais, comme Frédéric de Bocard, Patrick Lepin, des gens comme ça. Mais là j'avais jamais fait ça et je me suis dit je vais le faire. Et du coup, je me suis dit, il faut que je sorte de mes sentiers battus, il faut que je sorte de mes habitudes, il faut que j'essaie de changer, de trouver autre chose et d'aller plus loin. Et du coup, je me suis dit, je vais y aller sans filtre et je vais envoyer tout ce que j'ai. Et du coup, je me suis dit, de le rapper, c'était pas mal. Rapper, slammer, enfin, de mettre une dynamique et de mettre du mot vraiment pour qu'il y ait une dynamique. Voilà, et comme Scopy, lui, faisait de la musique assistée par ordinateur, du coup, un peu barré électro, et qu'il est très bon guitariste, électrique, du coup on s'est mis à composer ensemble. J'ai fait un texte ou deux et après on a composé ensemble et on a fait les arrangements ensemble. Et dès que j'avais une idée, j'allais le voir. Et en six mois, on a fait une vingtaine de morceaux. Donc j'ai écrit moi comme un taré tout le mois d'août, septembre, octobre, novembre, des journées entières et à composer, à arranger tout ça. Et puis du coup il y avait une alchimie entre nous et là-dessus on a voulu rajouter un violoncelle parce que je jouais avec Myrène sur le projet de l'air, donc on lui a proposé et elle était d'accord, on trouvait que ça donnait une note un peu acoustique qui était intéressante et du coup ça fonctionnait. Du coup on s'est dit bon on y va, on lance le projet.
0: Oui, pour les textes, il y a beaucoup de textes, c'est très écrit, et c'est du rap, mais c'est pas ce qu'on entend habituellement dans le rap. Il y a un pas de côté au niveau de l'idée qu'on a, qu'on peut se faire du rap, qu'on peut entendre dans la radio, du rap mainstream, quoi. C'est très littéraire, c'est très... c'est cette posture-là, en fait.
1: Au niveau littéraire, c'est intéressant, parce qu'à un moment, je me suis, par exemple, sur le morceau Marion et sur le morceau Irina, dont on parlait tout à l'heure. Irina, c'était une petite nouvelle que
0: j'ai... On en parlait, mais hors antenne.
1: On en parlait hors antenne, oui.
0: Je t'en prie.
1: Donc les gens ne croient pas qu'ils sont fous. Et du coup, on en parlait. Et c'est justement, Irina, par exemple, c'est un texte que j'avais repris. Et c'était une nouvelle que j'avais faite, une petite nouvelle. Et à un moment, en la relisant, je me suis dit, tiens, je pourrais l'adapter, justement. Et du coup, je l'ai étiré, et j'ai mis beaucoup de rimes et de mots. Et du coup, ça a donné ça. Et Marion, j'avais l'idée de faire une nouvelle au moment de l'écrire, et là je me suis dit je vais directement la traiter en texte rappé. Voilà, donc c'est marrant ce que tu dis.
0: Tu veux écouter une des deux, soit Marion, soit Irina, comment je peux les caler,
1: Peut-être Marion en premier.
0: Marion en premier, ouais, pour illustrer le propos. Et donc moi c'est Fleur de Tempête et on écoute la chanson Marion. C'est parti.

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0: Fleur de Tempête, donc, avec le titre Marion. On peut évoquer ce titre, si tu veux bien, Thierry, de Fleur de Tempête.
1: Ouais, donc c'est un titre, comme je disais tout à l'heure, qui est parti d'une écriture en nouvelle que j'ai élastifiée pour en faire un texte avec plus de rythme, plus de dynamique, plus de rythme. Là, on voit bien l'empreinte de Scopy sur ce morceau, avec sa guitare électrique qui est très présente. qui est pas des sons artificiels sur la guitare électrique, il l'utilise vraiment avec un côté un peu funk qu'il arrive à mettre derrière, et c'est tout ce qui donne souvent c'est l'union qu'on arrive à faire, le mélange avec Scopy. C'est que moi je suis très harmonieux sur des choses très très carrées, souvent à l'accroche, et lui il va utiliser un côté un peu funk avec des basses qui vont être doublées, des choses comme ça qui vont donner de la dynamique, et ça amène justement à ce que je dis, ça change complètement. Donc le travail en commun, il prend toute une effervescence, quelque chose de sautillant d'un seul coup et d'animé. Il l'anime lui à sa manière en fonction de mes textes. Et il est intéressant pour ça, ce morceau.
0: Et oui, enfin, après, ce qui est étonnant, c'est tout ce que tu mets, tout ce que tu arrives à mettre dans un morceau comme ça, quand on a l'impression, enfin, de presque un livre audio, quoi. Il y a un côté comme ça, mais c'est une blague un peu. Mais
1: non, mais c'est marrant ce que tu dis.
0: Tu parlais que à l'origine c'était un projet de nouvelle et tout, mais moi j'étais bluffé en écoutant tout le disque, tout ce que tu arrives à mettre dans les chansons, la densité des textes et puis la façon dont c'est développé, quoi.
1: Mais là, ce qui était intéressant, c'était de rentrer dans le détail, dans la succession des petits détails.
0: Ça, j'avoue, j'ai jamais entendu musicalement, j'ai entendu nulle part. Ça peut exister peut-être, mais je connais pas.
1: Ouais, mais ça a peut-être un côté singulier, mais alors c'était ça, mettre vraiment du détail, et puis chaque petite chose qui paraîtrait, comme disait un copain rappeur sur Lyon, qui paraîtrait, bon, pas forcément, serait peut-être pas forcément la peine de mettre le doigt dessus, bah justement moi je mets le doigt dessus sur des petits détails, des petites choses qui, groupées les unes aux autres, amènent quelque chose, un ensemble qui amène où on s'y retrouve vraiment, il y a cette sensation où on est presque concerné, quoi.
0: D'y être. Et puis à côté, ouais, t'arrives à créer un côté très visuel aussi, c'est un rap très, très cinématographique, on peut dire.
1: Oui, c'est ce que m'avait dit quelqu'un, oui.
0: Et ça, sur scène, c'est facile à faire, ça. Comment ça se passe sur scène?
1: Alors, j'ai pas du tout je découvre. Ouais. Je découvre complètement. Là, on est en train de travailler le projet à Agendar, d'ailleurs, qui nous prête la salle pour qu'on puisse répéter avec Scopy. Du coup, c'est quelque chose que je connaissais pas du tout. Donc moi, j'ai un clavier et un clavier maître pour lancer les musiques, et puis je fais les top lines à la main droite. Et puis j'ai toujours joué un peu de piano, donc ça pose pas de problème. Et Scopy, lui, a la guitare électrique. Et après Myrène, pour l'instant, est au violoncelle. Et on essaie, alors ça c'est autre chose, parce que normalement moi j'avais l'habitude de la guitare et de la voix, donc j'étais très à l'aise comme ça, et là c'est complètement autre chose, faut être debout, il n'y a pas d'instrument, on peut pas se planquer derrière un instrument à part le clavier à la main droite, mais bon, c'est pas comme une guitare, et j'en joue que de temps en temps et succinctement, et du coup il y a tout un mouvement du corps qui doit se faire avec le micro, il y a tous ces textes qui sont, il y a beaucoup de mots, il faut être très concentré, du coup ça amène une dynamique que je connaissais pas et qui me plaît. Qui me plaît beaucoup, ouais, ça m'intéresse. Alors après, il faut le mettre au point. On est en train de voir avec Scopy pour qu'il fasse aussi un peu de batterie électronique dessus à côté, qui passe entre la guitare électrique et la batterie électronique. Et je voudrais rentrer l'accordéon dedans, moi, parce que j'ai mon frère qui en joue, mais là, je voudrais le faire moi, et à l'accordéon piano, et faire de temps en temps la.

0: la top line à la main droite de l'accordéon au moment où il faut.
1: Je propose qu'on écoute la chanson qui ouvre le disque, c'est Entre terre et désert.
0: Alors ça, juste un petit détail, ça je l'avais écrite à 23 ans en sortant de saison. Je l'avais écrite d'un coup d'un seul et sans retouche quasiment. Et c'était marrant avec Scopy quand on a décidé de faire le projet. J'avais toujours attendu parce que c'était pas le moment et je me suis dit c'est le moment de la sortir. Donc c'est un morceau qui vient de loin.
1: On écoute Entre terre et désert, j'avais déjà diffusé dans l'émission.

0: Fleur de tempête, donc avec le titre Entre terre et désert. On peut peut-être répéter ce qu'on a dit hors antenne, ce que tu as dit hors antenne pour les auditrices et auditeurs de Radio Canu. Donc oui, c'était pas un texte qui était un peu ancien et qui était peut-être question de mettre dans ton autre groupe de l'air, puis en fait toi t'as voulu le garder pour...
1: Ouais, c'est ça. En 2013, quand on a fait le premier album de l'air, Premier Souffle, avec Vincent, on y a pensé, puis j'ai dit non, celle-là il faut la garder pour plus tard. Et du coup c'était intéressant de la faire avec Scopy, et c'est lui qui a trouvé la top line justement là, c'est lui qui a trouvé la mélodie qui est géniale. Et voilà, donc je l'ai gardé là et c'était le bon moment.
0: Et c'est une chanson, ouais, qui tourne pas mal sur plein d'autres radios, tu me disais aussi. Enfin,
1: elle tourne sur une radio Costa Rica, une radio en Inde, Radio Nova Inde, Radio Nova Costa Rica, et sur plusieurs radios en France, ouais, qui m'ont demandé.
0: On peut dire que c'est le tube de Fleur de Tempête. Non, mais je dis ça avec un demi-sourire, mais en fait non, parce que c'est une des plus efficaces.
1: Voilà, oui, c'est le premier tube de...
0: Voilà. Le premier single.
1: Ouais, c'est ça, c'est le premier single, ouais.
0: Et sur le texte en lui-même, qu'est-ce que tu pourras en dire?
1: Bah, ça correspond des années plus tard à ce que je pense, c'est pour ça que je l'ai laissé, parce que je pense encore comme ça, et que j'aime bien le déconditionner. J'ai passé ma vie à essayer de me déconditionner, je continue, et j'essaie d'être libéré, de libérer au maximum autour de moi, et j'aime bien faire sauter un peu les verrous. Mm-hmm. Je trouve ça plus sympa.
0: C'est une chose facile, enfin, pour toi, et puis pour, est-ce que quand tu l'essayes sur les autres, il y a des retours positifs à tes yeux?
1: Ouais, il y a des retours positifs. Après, est-ce que c'est facile? Non, mais le résultat, il est agréable. C'est ça qui est intéressant.
0: La liberté, ça peut faire peur à certains.
1: Bah, ça devrait faire l'inverse.
0: Bah, je sais pas.
1: Ça devrait faire briller les yeux.
0: ou pas.
1: Guillaume.
0: Non, je posais une question.
1: C'est une réponse.
0: Bah là, en fait, il y a un morceau qui est hyper impressionnant aussi sur le disque, c'est Télescope.
1: Ah, mais là, ça peut faire peur, oui.
0: Oui, ça fait peur.
1: Moi, ça me rassure. Moi, j'aime bien, j'ai toujours aimé le cosmos, l'univers, et j'avais hésité entre l'astrophysique et la poésie, et puis je m'étais dit, je vais prendre la poésie, et puis c'est parce qu'il fallait aussi un sacré niveau pour aller à l'INSA, et puis il fallait vraiment bosser à l'école. Je crois que c'était pas mon truc. Du coup, poésie.
0: Mais après, ce qui est intéressant, c'est le cas pour toutes les chansons, c'est tout ce que tu arrives à mettre dans cette chanson-là.
1: En fait, au début, le groupe devait s'appeler Télescope.
0: D'accord.
1: Du coup, j'avais fait un texte éponyme pour illustrer l'album, et du coup on l'avait fait avec Scopy. Ça, c'était sur une musique de Scopy. C'était Scopy qui avait fait la musique et qui me l'avait envoyé, et du coup j'avais fait ce texte là et après finalement on s'est rendu compte que Télescope c'était déjà pris. Du coup on a cherché autre chose, puis un jour dans un écrit que j'avais fait, je sais pas pourquoi, il y a Fleur de Tempête qui arrivait, et en relisant je l'ai entouré et je me suis dit putain c'est génial, c'est ça. Donc du coup voilà, donc j'ai pu mettre le cosmos en poésie quand même.
0: C'est un bon nom de groupe, parce que quand j'ai annoncé l'émission, il y a quelqu'un qui a dit « j'adore le nom, je vais écouter l'émission ».
1: Cool.
0: Donc c'est un bon nom de groupe, ça accroche, puis ça va bien avec le propos artistique aussi de que vous développez.
1: Ah ouais, c'est ça, de rester beau dans la tempête.
0: On peut donc écouter Télescope, la chanson qu'on a évoquée. Donc...
1: Mais avec plaisir.
0: Alors, on part en voyage, mais on n'est plus sur Terre, là.
1: On y est un peu encore. Hein. Un peu. Depuis la Terre, on part en voyage.
0: Oui. Et donc, c'est Fleurs de Tempête. On écoute Télescope. C'est parti.

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1: Fleur de tempête, donc, avec ce morceau très impressionnant qui s'appelle Télescope. On peut en parler, qu'en dire, Thierry, de Fleur de tempête, de ce titre?
2: Bah, il parle par lui-même un peu, mais c'est drôle parce qu'avec Scopy, on est passionnés de cosmologie tous les deux. Du coup, c'était marrant de mettre ça en place. C'était marrant que lui amène la musique pour le coup sur ce texte. C'est vraiment sa composition musicale. Et moi, j'ai juste fait un arrangement au violoncelle dessus. J'ai juste fait les arrangements au violoncelle. Et donc, de parler de tout ça, c'est... J'aimais bien cette idée de la Terre comme une prison à ciel ouvert sur l'immensité de l'univers, parce que c'est un peu ça, c'est comme si on est bloqué là, on peut pas sortir, donc c'est de toute façon une espèce de prison, mais c'est la matrice aussi, ouais, c'est marrant.
1: Et ouais, et puis j'ai déjà posé un peu la question, mais comment t'arrives à mettre tout ça dans un morceau, enfin, c'est ça qui me fascine en fait, de mettre autant d'informations et que ça sonne en même temps, que ça soit beau, que ça soit esthétique.
2: La passion, Guillaume, la passion.
1: Mais après, bon, comment dire, t'as le contenu, mais enfin, il faut bien que ce que je viens de te dire, enfin, il faut que ça sonne, quoi.
2: Ouais, là, il y a le fond et puis il y a la forme. Oui, la forme. Mais je fais un gros travail sur la forme. J'aime bien justement musicalement. Musicalement, ça m'intéresse vachement de mélanger toutes ces rimes et d'essayer de voir comment elles peuvent varier quand on les... Enfin, il y a plein de façons de faire, j'aime bien, ça m'éclate. Et d'amener de créer vraiment un univers à partir de ça, en essayant de se laisser aller complètement dans l'écriture. Et celle-là, je l'ai écrite au mois d'août l'an dernier, c'est marrant, ouais.
1: On peut parler de l'enregistrement pour l'album, comment vous avez travaillé avec Scopy?
2: Les quelques morceaux qu'il m'a envoyés qui étaient déjà faits, bon, j'ai juste eu à poser une voix dessus, et à faire tout le texte, mais après il y a juste eu à poser la voix. Après, pour le reste, on a travaillé à deux. Je faisais, si j'avais une idée, je faisais le texte, j'allais le voir, on commençait, je donnais deux, trois accords, on regardait un petit peu comment on tâtonnait. Et après, une fois qu'on avait les suites d'accords et que j'avais à peu près une mélodie de la voix, je le laissais travailler. Après, on se revoyait. Moi, je travaillais sur le texte de mon côté. On se revoyait ensemble et là, on commençait à travailler l'arrangement à deux. Et c'est la première fois que ça m'arrive, c'est avec quelqu'un. Je crois que j'ai compris comment faisaient tous les binômes, comme les frères Cohen, les Machowski, les trucs comme ça. C'est-à-dire que d'un seul coup, il est dedans, il y a quelque chose. Moi, j'ai dit, ah tiens, j'ai une idée là. Lui, tout de suite, il arrête, il m'écoute, il regarde, ça va pas. Il me dit, moi, je pense... Et d'un seul coup, en fait, ça coulait complètement, quoi. C'est-à-dire que s'il avait une idée, on voyait l'idée, on voyait la mienne, après on arrangeait en fonction, et ça se faisait complètement... Ça se faisait hyper naturellement. Donc c'était assez génial. Après, Scopy, lui, il a fait un travail de fourmi sur les rythmes. Chaque rythme a été mis. Il n'y a aucun sample. Donc c'est vraiment... Il a passé des heures et des heures et des heures et des centaines d'heures dessus à choisir chaque rythme, chaque note, chaque son. Il a fait un gros, gros, gros boulot. Et moi, j'ai fait un gros boulot d'écriture. Et après, les arrangements, on voyait à deux. Moi, si j'avais une idée de top line, je la faisais. Il me laissait le clavier. Après, lui, il repartait sur l'ordi. Et des fois, il en rajoutait. Il me demandait si ça me convenait. Et en général, on tombait d'accord. C'est arrivé qu'on tombait d'accord, mais c'est ça. Pas vraiment.
1: Et pour arriver jusqu'à l'enregistrement, comment...
2: On l'a fait au fur et à mesure.
1: Ah d'accord, vous enregistriez au fur et à mesure, c'est...
2: Ouais.
1: Là, je pensais que tu t'évoquais la composition, en fait.
2: La composition et l'enregistrement se sont faits en même temps.
1: D'accord.
2: Et après, il a fallu, sur certains textes comme Irina, par exemple, qu'on écoutera tout à l'heure, Irina, il a fallu... ça a été le... Quand je l'ai vraiment finalisé, on faisait plusieurs enregistrements. J'enregistrais, je rentrais, je réécoutais... Je retouchais le texte jusqu'au moment où il était final, et là j'arrivais, c'était un dimanche soir, et on a fini par... Et là je l'ai enregistré d'un coup frais, il était tout frais, et on n'a plus jamais retouché au texte. On a gardé cette ambiance de la fin de création et de quand c'était tout chaud, pour donner vraiment cette force au texte et à la musique qu'on venait de terminer ensemble. Et pour les arrangements d'Irina, par exemple, vraiment, ça a été le choix à deux de savoir à quel moment on mettait cette ligne musicale, cette autre. comment on était. Puis là, ça a été, c'était hyper sympa à faire.
1: J'ai calé Irina, on l'écoute.
2: Allez.
1: Et donc là, elle est un peu plus longue que les autres, celle-ci. Je ne sais plus combien de temps.
2: Ça fait 9 minutes, je crois.
1: Il me semble. Donc on part pour 9 minutes avec Fleur de Tempête, donc qui nous raconte une belle histoire, donc, qui parle d'une jeune femme qui s'appelle Irina. On écoute cette histoire, c'est Fleur de Tempête.

0: Fleur de Tempête, donc avec le titre Irina, donc encore un morceau assez bluffant. Qu'en dire, Thierry, de Fleur de Tempête, que dire de ce morceau? Donc, à l'origine, c'était une nouvelle, c'est ça?
1: Ouais, c'était une nouvelle que j'avais écrite en rentrant du boulot où je bossais à la crêperie. Et j'avais passé cette soirée avec Irina et puis ça m'avait bouleversé, ouais. Et du coup, j'avais écrit une nouvelle le soir à 1h du matin. Et après, un jour, je suis retombé sur ce texte pendant que je travaillais avec Scopy et j'ai décidé de l'étirer et de le développer. Et il m'envoûte quand je l'entends.
0: Et ça, c'est la question que je t'ai posée en antenne. Enfin, je me posais la question de savoir comment ça, on peut reproduire ça sur scène.
1: Et je t'ai répondu, génial.
0: Oui, c'est ça.
1: Ouais. Ouais. Bah, génial, il y a une telle dynamique qu'il faut se mettre dedans, quoi. Et faut l'habiter, quoi. Là.
0: Faut être en transe.
1: Faut vraiment l'habiter complètement.
0: La transe, c'est comment dire, compatible avec la concentration.
1: C'est pas que c'est compatible, c'est que c'est indissociable de la concentration même. C'est-à-dire que si tu lâches la concentration. Non, en fait, tu lâches pas la concentration. C'est plutôt ça.
0: Mais donc la transe permet quand même d'être concentré.
1: Parce que c'est le fait d'être complètement dedans, justement, qui permet de se mettre un peu dans cette habitation.
0: Et quand tu t'interprètes ces chansons-là sur scène, dans quelle attitude tu es
1: La vérité, je sais pas, parce que je l'ai jamais interprété sur scène.
0: En tout cas, dans
1: quand je l'ai fait en
0: préparation. En accompagnement.
1: Quand je l'ai fait, on est en train de les faire, je kiffe, j'adore, et je me mets complètement dedans, et c'est assez éprouvant, c'est intéressant, comme au bout de 2 heures, t'es vidé, et Scopy aussi est vidé, lui, sans le texte, donc avec le texte, je pense que c'est encore plus, mais du coup, j'aime bien, ça me plaît.
0: Ouais, notez sur l'album, il y a 13 titres.
1: Hein. Ouais, c'est ça.
0: Et vous faites les 13 titres, vous avez, pour les concerts qui vont venir, vous allez faire. Pardon, vous allez interpréter les 13 titres.
1: On va faire les 13 titres, après, pas dans le même ordre, forcément, on va trouver. Il faut que ce soit. On va voir, en fonction. Parce que là, je les ai appris dans le désordre. Du coup, pour commencer les répétitions, j'ai pris ceux que je connaissais le mieux. Après, comme on a tout enregistré au fur et à mesure, je me suis retrouvé à la fin de l'album, quand on l'a présenté, à devoir apprendre tous les textes. D'un coup, il y en avait 3 ou 4 que je connaissais. Donc là, il m'en reste 4 à apprendre, mais ça rentre vite. Et plus on répète, plus je suis à l'aise et plus ça m'anime. Et j'aime beaucoup cet univers.
0: Et ça, en fait, pour les concerts, tu vas parler au public entre les titres pour présenter comment tu as amené ces morceaux-là ou...
1: Non, j'ai pas très envie de parler. Normalement, je le fais dans d'autres projets. Et là, en fait, je crois pas que j'ai envie de trop parler parce que je voudrais pas casser le. Enfin, un peu, pourquoi pas. Scopy, lui, voulait parler. Il fait il faut qu'on parle, Je dis, je sais pas. C'est à réfléchir. Peut-être parler un petit peu comme ça, mais pas trop rentrer dans une conversation non plus.
0: Ouais.
1: Peut-être laisser les gens se reposer un peu entre chaque morceau et rattaquer, parce que c'est dense quand même. Là, j'ai des retours, pas mal de retours de gens qui m'ont dit, comme ma petite sœur, comme d'autres gens que je connais, qui m'ont dit que c'était dense et qu'il fallait qu'ils le reprennent et qu'ils l'écoutent tranquillement parce qu'il y avait beaucoup de choses. Ce que je comprends et voilà, donc je sais pas encore trop comment Scopy est cabotin et il est plutôt drôle, donc ça peut permettre de mettre un peu de légèreté dans tout ça. Faut le laisser faire, s'il fait le con, il fait le con et puis voilà.
0: Toi, tu serais plutôt du parti à que le public prenne ça de plein fouet, en fait.
1: Ouais, mais ça, c'est moi, si je le vois comme ça et que lui le voit autrement, ça peut justement créer une sorte d'équilibre où il y a ce plein fouet qui est un petit peu allégé par la présence de Scopy qui fait le guignol un peu de temps en temps, mais qui sait le faire.
0: On peut écouter déjà demain.
1: Ah, déjà demain, ouais.
0: Et donc, c'est Fleur de Tempête sur Radio Canu dans Musique, etc.

0: Voilà, Fleur de Tempête avec le titre Déjà Demain. On peut évoquer. Donc, ça, oui, on a également parlé en antenne de celle-ci. Donc, oui, tu me disais que tu étais parti sur un grand nombre de pages pour arriver à. Combien de pages tu m'as dit?
1: Ah ouais, je crois que j'étais pas loin de 15 pages. Et à force de travailler, je l'ai réduit, pas à peau de chagrin, mais pas loin. Je l'ai vraiment réduit. Et c'était le même travail sur Yesterday qu'on écoutera après, où pareil, là j'avais une vingtaine de pages, et à force de travailler dessus, peut-être 12 heures par jour pendant 7 jours, ouais, je crois que c'est une semaine à 12-13 heures par jour sur le même texte. À la fin, j'ai retrouvé des mois plus tard le texte original, je crois qu'il ne restait plus un mot du texte original, tellement je l'avais retravaillé, c'était autre chose que j'avais trouvé.
0: Et en fait, oui, enfin, à ce moment-là, tu avais déjà la ligne mélodique, enfin
1: celui-là, oui, celui-là, je l'avais écrit avant de commencer avec Scopy. Donc, je l'avais écrit au mois de juillet. On avait commencé au mois d'août avec Scopy. Donc, je venais de le composer début juillet. Ouais.
0: Alors là, donc Thierry de Fleur de Tempête, le temps a filé. On va se quitter sur une dernière chanson. Mais avant, pour ceux, il est 54. Pour ceux qui écoutent Radio Canut depuis 11h, donc avec Fleur de Tempête, qui aime ta musique, votre musique à toi,
1: Escopie,
0: pardon, j'ai un doute. On va faire la com, quoi, pour vous suivre, pour écouter votre musique.
1: Il est sur toutes les plateformes, c'est Fleur de Tempête, l'album s'appelle Ciel. Instagram Fleur de Tempête, Facebook Fleur de Tempête, TikTok Fleur de Tempête, et voilà, Bandcamp Fleur de Tempête.
0: Ouais, c'est bien référencé, il n'y a que vous. Hein.
1: Ouais, il ouais, n'y a que nous, oui.
0: Tu veux ajouter quelque chose?
1: Non, on jouera le 12 et 13 décembre à Agen d'Art. Pour l'instant, c'est la seule date qu'on a. Enfin, c'est les premières dates qu'on a, et parce qu'on n'a pas encore vraiment démarché, et voilà. On y va tranquille, on prend notre temps, on essaie de le faire tranquillement.
0: On se quitte à Yesterday.
1: Avec plaisir.
0: Donc c'est Fleur de Tempête. On écoute la chanson donc Yesterday.

0: Fleur de Tempête, donc avec le titre Yesterday. Donc ça, c'est toujours extrait de l'album donc de Fleur de Tempête qui s'appelle Ciel. Donc on se quitte sur cette chanson. Thierry de Fleur de Tempête, merci beaucoup. À très bientôt. On se revoit en décembre. Donc
1: merci Guillaume pour cet accueil chaleureux.
0: Merci à toi. Pour le podcast de cette émission, rendez-vous sur les blogs de Radio Canu à la rubrique musique, etc. Sur les audioblogs d'Arte Radio à musique, etc. Ça s'orthographie musica-etc-du-6. À noter également qu'il y a une page Facebook de l'émission qui s'intitule Radio Canu Musique, etc. Et puis donc, Fleur de Tempête, bien sûr, sur Instagram.
1: L'album s'appelle Ciel.
0: Oui, l'album s'appelle Ciel et on retrouve Fleur de Tempête sur Instagram, Facebook,
1: partout.
0: Bandcamp également. Voilà, donc Thierry de Fleur de Tempête, merci beaucoup, à très bientôt. Rendez-vous en décembre ou plus tard. Et je vous souhaite un bon dimanche à toutes et à tous. Et à présent, je vous laisse avec les fameuses bandes continues de Radio Canu. Il y aura peut-être une chanson de Delair qui va, même sans doute, sûrement. À bientôt Thierry de Fleur de Tempête.
1: Au revoir Guillaume.

Vous êtes sur les bandes de Radio Canu et ses textures sonores et musicales en tout genre. On vient de s'écouter dans l'ordre Kim Gordon.

0: Sur les ondes rebelles de Radio Canu, on pouvait entendre Massilation de Système, des métallos, la lyre de Casse-Villoise, fanfare des mineurs de l'Aveyron qui nous interprétaient l'International, et Tetraed avec le morceau Go Away.
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2: C'est un projet punitif pour nos classes moyennes et nos classes populaires. Donc ne soyez pas rassurés. 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

Et vous êtes toujours à l'écoute des bandes continues de Radio Canu, les célèbres. Et on vient de s'écouter, pardon, la Parisienne Libérée qui a remixé des discours du grand roi, du patron de la France, avec le titre « Vive le capital ». Ensuite, c'était Phrasiac en duo avec Jérémy Bosson, et le titre c'était « Espèce de con ». Et on a terminé avec les Fossoyeurs Sceptiques, et qui nous disaient qu'on n'ira pas au paradis. Les bandes continuent, Radio Canu au 102.2 et sur radiocanu.org.

Madame, Monsieur, actuellement en recherche d'emploi suite à une année sabbatique, je vous fais part de mon désintérêt total pour le poste de chef de projet à pourvoir dans votre entreprise. Pour moi, c'est plus qu'un rêve de travailler dans une entreprise dont je n'ai jamais entendu parler comme la vôtre. Vous trouverez en pièce jointe mon CV, dans lequel je me suis inventé des expériences, ainsi qu'une année sabbatique qui était en fait une année où j'ai vécu en jogging, parce que j'ai fait un burn-out carabiné dont je n'arrive pas à me sortir. La raison pour laquelle je candidate est simple. J'arrive en fin de droit et je n'aurai bientôt plus d'argent ni d'appartement. J'ai de nombreux impayés et je me nourris exclusivement de fromage blanc que j'achète chez Aldi. Dans mon appartement mal isolé, je ne mets plus de chauffage parce que c'est trop cher et je squatte le wifi de mes voisins.

particulière si ce n'est celle de travailler le moins possible pour un maximum de blé. Je souhaite négocier avec vous une dizaine de semaines de congés payés parce que j'estime que travailler, c'est fatigant et moyennement épanouissant. Contrairement à ce que j'ai mis dans mon CV, je ne parle pas un mot d'espagnol, je sais

dimension humaine de votre entreprise m'angoisse fortement. En général, quand on met dans une annonce que les qualités humaines sont primordiales, cela signifie que les salaires sont très faibles et le management violent. J'ai hâte de démarrer chaque jour de la semaine en prenant le métro pendant 3 quarts d'heure, dans le doux parfum de sueur, d'ail et de goudron. Je me languis de découvrir mes nouveaux collègues avec qui je m'efforcerai de parler politique sur des sujets clivants comme le burkini, l'immigration ou le talent relatif de l'agent. Je vois que vous avez une salle de pause avec un baby-foot. C'est vraiment super pour se détendre entre deux réunions où je ferai semblant d'écouter. Malgré tout, je risque de peu m'en servir étant donné que je souhaite travailler de chez moi, dans une tenue décontractée et aux horaires qui m'arrangent. J'ai le profil idéal pour échouer avec panache, gaspiller vos budgets dans le cadre de missions que je ne maîtrise pas, en choisissant des prestataires chers et incompétents.

Et vous venez d'entendre Ton pays c'est de la merde de Poésie Zéro, Bien cordialement de Toxic Avenger feat. Simone et Regarde les riches de Patricia Cass. 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

Et vous êtes sur Radio Canus et les bandes continues. On vient d'écouter Somosour de Anna Tijou en featuring avec Shadia Mansour. Juste avant, c'était la Bamba Rebelde de Las Cafeteras. Et encore avant, on a écouté I Love You, I Hate You de Little Sims.

0: Vous écoutez tout, la bande continue de Radio Canu, on a enchaîné trois morceaux. Lords of Salem de John Five, tiré de la BO du film du même nom de Rob Zombie. Paula Temple featuring Yenaz et le morceau Jejen I Want To Move. Et ensuite Semlé de Marseille, le morceau Un arrêt de la rotation terrestre, partie 3, Radio Canu.
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Radio Canu, Radio Canu, le 102.2, vous venez d'écouter premier morceau, le Juice avec Shoot. Juste après, c'était Meryl et DJ Tutus, Jexki. Et là, on vient de s'écouter Little Sims avec Enough. 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

Et voilà, vous êtes toujours sur Radio Canu. Alors, les morceaux que vous avez entendus, c'était le morceau Linden Dialectique du groupe Samla Mamaz Mana. Et ensuite, vous avez pu entendre Squarer for Mode du groupe National Elf.

Bonsoir, vous êtes toujours sur Radio Canu, la plus rebelle des radios, 102.2 FM, et vous venez d'écouter Births de Bukowski. Well, Lisa Boyd de Dallas Frasca et Where Do We Go From Here de Fiction Plane.

Vous êtes toujours à l'écoute de Radio Canu sur le 102 MHz en FM et en stéréo. Dans l'ordre, donc, sur ces bandes continues, vous avez écouté Skindred avec Shut Your Mouth, juste avant Gentleman's Pistols avec Private Rendezvous, et juste avant les Flayed avec Release the Fever, Radio Canu, la plus rock'n'roll des radios.

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0: La mer étale son ennui. Notre vaisseau n'avance plus. Et nous voilà, pantins du sort, voile morte aux galions funèbres. Perdu au large des Açores, le compas sombre dans les ténèbres. Le soleil chauffe encore et encore. Misère, tout ce qui vit pourrit. L'eau s'échappe de nos corps. Plus une goutte dans les paris. 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Capitaine, écoutez-moi un seul instant. Innocencio, Innocencio, il vend son eau à des squelettes agonisants. Une lampée pour un lingot. Innocencio, cet être fourbe, celui-là qui ne croit à rien. Il a de l'eau plein sa gourde. Réquisitionne-la, au moins. Je sais, vous êtes obéissant aux lois qui règnent sur la mer, mais craignez celle du Tout-Puissant si vous abandonnez vos frères. Ces hommes-là ont amassé dans la cale une montagne d'or, d'argent, d'opale, assez pour acheter couronne d'Espagne. Si nous mourons, tout tombera aux mains de pirates portugais. Sans même qu'ils aient livré combat, ils prendraient le trésor. Jamais. Moi, Emmanuel d'Estrémadure, où les moulins commandent au vent, je peux vivre sans nourriture. La honte me tuera bien avant. Capitaine. Capitaine.
1: Oyez, marin! Oyez, marin! Le capitaine vient de mourir. Je prends au nom de Charles Quint le commandement de ce navire.
0: Dieu a jeté son mauvais œil sur le butin de nos conquêtes. De voir nos cœurs remplis d'orgueil, il rage de nous avoir fait naître.
1: 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Il veut sa part. Soumettons-nous.
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0: Je solderai 5 000 soldats, pieux et cruels, en mouvement par les sables du Sahara. Je détruirai les musulmans.
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3: 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J'irai à Rome fondre mon or dans les chaudières de Michel-Ange.
2: Velasco.
0: Et moi, Velasco, prince d'amour, les femmes se battent pour m'avoir. Je fixerai l'astre du jour et brûlerai mes beaux yeux noirs.
2: Alonso.
0: Et moi, Alonso, moi qui n'ai pas de si beaux yeux, qui n'a l'amour qu'au bout d'une lame. Je remettrai mon or précieux à l'homme qui couche avec ma femme.
2: Arroyo, lève-toi debout. Qu'est-ce que tu promets au Seigneur Dios?
0: Je veux la fin de mon calvaire. Mon or est bu, j'ai soif encore. Or, tuez-moi. De toute manière, d'ici demain, je serai mort. Combien de fois faut-il crever pour contenter ce dieu Satan? Je vous demande de m'achever à l'arquebuse à bout portant. Innocencio, fais quelque chose, donne-lui de l'eau, je t'en supplie. je ne défendrai pas ta cause si venait qu'à tomber la pluie.
3: Et moi, Innocencio, j'ai dit, arrêtez-moi tout ce vacarme. Priez, pleurez, bande de titions. Dans la salive et dans les larmes, il y a crétins, surtout de l'eau.
0: Commandant Emmanuel, j'ai vu un frisson dans la voile. Si, si, si. Le bateau, il a bougé. Commandant Emmanuel,
3: nous avançons. Nous sommes sauvés.
0: Tu as raison. Je sens le vent. Dieu a levé la quarantaine.
3: À nous la grâce des survivants. À moi la part du capitaine.

0: Mais mon commandante, vous ne pouvez pas. 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Et corollaire de cette règle, t'as pas l'or, tu fais le nègre. 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Tu veux toujours incendier les cieux? Et pas aujourd'hui, Seigneur, et c'est un peu nuageux. 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
0: Hé, mon commodore, ici qui ça va mal, le vent va déchirer la voile, la vague va nous submerger, nous sommes trop chargés. 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

dit, toi, Alonso, qui n'a pas de si beaux yeux, le Seigneur dans ton lit avec ta femme, tu vas lui apporter des fleurs aussi. Il trouvera mon or bien froid.

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1: C'était Richard Desjardins sur la plus rebelle des radios avec le prix de l'or. Avant ça, on a entendu Andrés Contreras qui chantait El Son de la Barricada, une chanson venue tout droit de Oaxaca. Et puis encore avant, c'était Helú, El Partido de Fútbol.

0: On vient d'écouter Sabali d'Amadou et Mariam, autre espèce de This is la peste et This is America de Childish Gambino. Bonne écoute sur Radio Canu, la plus éclectique des radios.
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Juste après, c'était Meryl et DJ Tutus, Jexki. Et là, on vient de s'écouter Little Sims avec Enough. 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
6: Hola, hola, hola. Vous êtes sur Mike Adam, l'émission hip-hop du dimanche sur Radio Canu. On est avec Marion.
7: Salut Sketch, comment tu vas?
6: Bah très bien, regarde, c'est moi qui ai commencé l'émission pour une fois.
7: Dinguerie, le Sketch est de retour, c'est très plaisir de te retrouver en forme.
6: Ah oui, absolument, j'étais en congé payé par Radio Canu, c'était génial.
7: Payé par Radio Canu, ah mais t'as des privilèges qu'on n'a pas nous.
6: Ah oui.
7: Excuse-nous, ok, très bien. Et puis il n'y a pas que nous aujourd'hui, on reçoit le collectif Réel pour venir nous parler un petit peu de tous leurs projets. Les gars, comment vous allez?
8: Super bien, et vous?
7: Bah ça va. Alors ils sont nombreux, il y a beaucoup de monde avec nous. Ce que je vous propose, c'est déjà pour attaquer, on fait un petit tour de table et comme ça chacun peut un peu se présenter, dire qui il est et puis quel est son rôle dans ce collectif.
8: Let's go. Bah moi c'est Aurélien, ARN Music. Je suis l'ingénieur du son du collectif Réel.
7: Mm-hmm.
8: Enchanté, j'ai 23 ans, ça habite à Lyon.
7: Ok, bienvenue.
8: Merci.
9: Hello, hello, Mathé, fondateur du collectif, directeur artistique, et on vient là avec tous les poteaux, ça fait 5 ans que je suis à Lyon, on est là pour le rap, pour la culture, pour la bonne cause.
7: Ok.
10: Hello, hello, Victor, 23 ans, je suis voilà, alias Fantôme, je fais la majorité des instrumentales et des prods pour le collectif Réel, j'habite à Lyon, pur lyonnais de base. Voilà, voilà, magnifique
7: okay.
10: de faire cette radio.
7: Chouette, merci.
11: Salut, bah, moi c'est Dama, 23 ans, pareil, bah, ça rappe avec le collectif Réel, avec tous les poteaux. Moi je suis de Montpellier, donc je suis juste de passage pour faire la petite radio avec eux aujourd'hui.
7: Des sudistes.
12: Voilà, oui. Dis-le.
9: Let's go.
6: Exactement. MTP.
12: Bah pareil, JB, moi je viens de Montpellier à la base, je suis monté il n'y a pas longtemps à Lyon, et tech, son, tout ça pour le collectif Réel, et ça vient kiffer juste.
7: Trop bien.
13: Salut, moi c'est Orior, le guitariste et je suis aussi compositeur dans le collectif. J'ai 20 ans et puis ça fait quelques années que je suis sur Lyon aussi, donc voilà.
7: Très bien, bienvenue à tous, merci déjà d'avoir répondu présent à l'invitation.
9: Ça fait plaisir, merci à toi de nous avoir invités.
7: Mais avec plaisir. Peut-être d'abord vous pouvez un peu nous présenter le collectif, qu'est-ce que c'est, pourquoi vous appelez ça un collectif, vous êtes combien, comment ça fonctionne. Expliquez-nous un peu l'histoire, quand est-ce que vous l'avez créé.
9: Alors globalement ça part d'un constat qui est assez simple, c'est on vient majoritairement avec mes potes du même endroit qui s'appelle Briançon dans le 05, c'est là où j'ai commencé le rap. Et okay. Quand on est parti faire nos études, moi j'avais cette volonté de rassembler des gens autour du rap, de la culture et de créer un groupe de producteurs, d'artistes en tout genre. Donc on est arrivé à Lyon, on est arrivé à Lyon à peu près en 2022-2023, le collectif en tout cas. Et depuis ces années, voilà, on rencontre de plus en plus de personnes. On a pour volonté de produire des artistes de manière indépendante. Collectif, parce qu'on est une grande famille aussi, un bon groupe de potes. Et Réel, parce qu'on ne s'invente pas de personnages et on vit notre vie à fond.
7: Ok. Let's go. Alors, première question, comment on passe de Briançon à Lyon tous ensemble? Vous avez migré tous ensemble et est-ce qu'il y a beaucoup de rap à Briançon?
9: Alors pour le coup, Briançon c'est une petite ville, je ne sais pas si tu connais.
7: Si.
9: Ah, trop bien. C'est une petite ville des Hautes-Alpes. C'est là que moi je me suis mis au rap et que la plupart de mes potes s'y sont mis aussi. Chacun a fait sa route de son côté, mais moi je suis vraiment venu à Lyon avec cette ambition de fonder un collectif. Et voilà, petit à petit, les gens de Briançon se sont ramenés, notamment JB qui est venu de Montpellier. Et on a encore beaucoup de potes qui sont dans les alentours de Briançon ou ailleurs en fait, parce que le collectif c'est un peu tentaculaire, ça va dans plein de villes, dans plein d'endroits de la France. Et du coup, de pouvoir réunir tout le monde autour d'une passion et de bons moments, tu vois.
7: Ok. Alors, comment ça fonctionne ce collectif? Déjà, j'imagine que du coup, il y a plein de membres qui ne sont pas présents. Est-ce qu'on en parle un peu, peut-être rapidement, notamment des gens qui apparaissent sur les projets, qui n'ont pas pu être présents pour diverses raisons aujourd'hui? Et après, comment vous fonctionnez en tant que collectif?
12: Il y a deux questions. La première, c'est en soi, comment on fait? La plupart du temps, nous, on est tous des passionnés de musique, etc. Donc on va avoir tendance déjà à bosser de notre côté, parce que juste on kiffe ça. Et on essaie de faire des rassemblements de temps en temps dans l'année ou des trucs comme ça où il y a vraiment tout le monde.
7: Okay.
12: Et pour des projets ou des événements, on rassemble les personnes dont on a besoin pour le collectif en général, pour l'orga. Ouais. Et sinon, en soi, on est juste là pour kiffer tous ensemble en général la plupart du temps. Donc on se pose moins de questions sur l'organisation des plus petits projets ou juste des sons, etc.
7: Okay.
12: Souvent, on fait juste nos sons, on communique beaucoup. Mais comme il a dit, comme c'est un peu tentaculaire, que ça va dans plein de villes, etc., on a pu faire des projets, Orient juste à côté de moi, qui peuvent revenir de Belgique pour faire un projet ou des trucs comme ça. Donc, donc tout le monde est déter, tout le monde fait de son mieux. Et voilà, on fait comme on peut, on se rassemble tous.
7: Ok, et du coup, tout le monde ne participe pas à tous les projets, j'imagine?
8: Comment on fait tous ceux qui nous connaissent, qui sont artistes et qui ont envie de participer, dans tous les cas, on leur propose.
7: Okay.
8: On leur montre le projet. Si on a une idée, par exemple, de faire un album, on leur parle. Si on a un open mic, si on a un concert, on leur parle. Et puis après, c'est eux, leur disponibilité, s'ils sont motivés, s'ils peuvent. Dans tous les cas, on essaiera toujours de les inclure. Alors après, voilà, c'est surtout par rapport aux vies personnelles de chacun. Vu qu'on est très espacé, si on habite à Nice, à Montpellier, on peut pas toujours monter et faire tous les projets. En tout cas, on essaie de toujours proposer à tous les gens qui sont dans le collectif de participer aux, on va dire, aux événements qu'on peut proposer, quoi.
7: Ok. Et du coup, vous êtes formé en asso?
9: En effet, pour le coup, on est formé en asso. Après, l'idée aussi, par la suite, c'est de pouvoir se développer et d'en faire potentiellement un label.

0: L'idée de l'association, c'est aussi d'avoir ce poids dans le secteur de la culture. Ouais. Et on va dire, voilà, c'est gratuit, ouvert à tous. Une entreprise, c'est pas pour les mêmes services, c'est pas la même finalité. Ouais. Mais je pense que pour commencer, une asso, c'est aussi une bonne porte d'entrée, un bon levier pour, pourquoi pas, développer d'autres axes, comme faire proposer des services payants en studio, par exemple.
1: Puis c'est un meilleur moyen de fédérer les gens aussi.
2: Ok.
0: Clairement, ouais.
2: C'est vrai que c'est sûr que tu fédères. Mais c'est qu'après, il y a la question qui se pose de l'argent, de la rentabilité, une fois que tu as un label, et du coup, tu es un peu moins dans la fédération. Quoi.
0: C'est ça, exactement.
2: C'est ça. Mais c'est pas une critique, hein. c'est un constat.
3: Après, le but, c'est pas que quand on crée le label, que l'association disparaisse, c'est de pouvoir créer une seconde branche, en fait, okay. Où du coup, on pourrait laisser d'autres personnes dans l'association et qu'on aurait toujours cet endroit collectif réel où c'est gratuit, on se rassemble, on fait des événements, on partage, et quelque chose de plus professionnel à côté. Mais on va pas abandonner, en tout cas, dans notre idée. À terme, c'est plus ça, quoi.
2: D'accord.
1: Peut-être que le label serait plus axé sur le développement d'artistes plutôt que sur les événements, les open mic, tout ce qu'on fait en ce moment, quoi.
0: C'est ça.
3: Par exemple.
0: C'est ça.
2: Très bien.
4: Et ce collectif, il existe depuis quand ? Vous l'avez fondé en quelle année ?
0: Officieusement en 2022-2023.
4: Ok.
0: Officiellement l'année dernière, quoi.
4: Ok.
0: Donc en vrai, c'est une longue route et ouais. Ça prend du temps parce que justement l'aspect fédérateur des personnes. Pour leur donner envie de travailler avec nous, de partager des bons moments, parce que vraiment on met l'accent sur le fait que ouais, tout le monde a le sourire, tout le monde kiffe son moment, c'est pas une contrainte de venir travailler avec nous, au contraire c'est plus un plaisir, et c'est là où la structure associative et le fait de faire ça aussi avec des potes ou des proches, ça rassemble, ça donne lieu à des bons moments.
4: Forcément, j'imagine que plus vous êtes nombreux, plus c'est dur de tout mettre en place comme il faut et d'avoir une structure qui corresponde à tout le monde, un endroit qui corresponde à tout le monde, des créneaux qui permettent de travailler. Donc vous travaillez du coup beaucoup à distance et tout, c'est ça ?
0: Exactement. Okay. Ouais, c'est ça. Ah, pour le coup, c'est vraiment véridique ce que tu as dit, parce que là, on a dû déménager avec JB pour avoir plus d'espace et pour pouvoir justement accueillir plus de gens quand on fait des repas, des séances studio, tu vois, partager des moments. Et c'est plus pratique.
3: Et puis c'est vrai que. Bah, en 2022-2023, tu me dis si je me trompe, Mathé, mais vu que c'était plus petit, Mathé, c'était souvent lui qui allait faire toutes les démarches, qui créait les projets un peu. Et vu que maintenant ça évolue, bah, juste on prend aussi chacun un peu plus de part sur le travail, etc. On se divise un peu plus les tâches et ça permet aussi du coup de pouvoir faire plus de choses vu qu'on s'investit plus au final, chacun d'entre nous, dans l'organisation des projets, etc.
4: Ouais, ok. Et alors du coup, ma question suivante, c'est sur les processus de création, puisque donc on l'a dit, vous êtes nombreux, vous êtes obligés de travailler par moments à distance, et pour autant vous créez des projets avec plein de monde dessus. Comment vous faites ? Comment vous décidez ? L'orientation ? Est-ce que chacun arrive avec un peu des morceaux ? Vous voyez ce que vous pouvez mixer ? Est-ce que vraiment vous faites des sessions de création en commun ? Comment vous créez vos projets, puisque vous avez des projets, on va parler d'un en particulier. Donc voilà, de savoir un peu comment vous travaillez.
5: Bah, en soi, de tout. Tout ce que tu as dit, des fois on a juste tout le monde qui a bossé d'un côté ou de l'autre et on met tous en commun.
4: Ouais.
5: Des fois il y a un rappeur qui arrive avec un texte et il demande une prod, du coup on fait une prod sur mesure ou des choses comme ça. Et des fois on peut avoir, comme hier soir ou avant-hier, juste on se rejoint tous, on fait tous ensemble un projet en particulier et on se donne à fond. La seule directive obligatoire, c'est qu'il y a de l'âme dans la musique. C'est de faire de l'art, en fait, se faire kiffer et faire kiffer tous ses potes, tous les collègues.
4: Ok, ouais, donc vous pouvez avoir plein de manières de travailler différentes.
5: En soi, ouais.
3: Exactement.
4: Ok, très bien. Alors aujourd'hui, vous êtes quand même venu pour nous parler d'un projet en particulier, quand même. Parce que là, on est resté un peu en surface pour quand même présenter un peu le collectif et vos manières de fonctionner, que les gens identifient un peu. Vous êtes des artistes. Vous allez sortir un projet qui s'appelle du coup donc Le Reflet, et c'est la partie 2.
5: Exactement, c'est ça.
4: Très bien. On a une idée de quand est-ce que ça peut sortir ?
3: Ah, est-ce qu'on donne la date tout de suite ?
4: Si vous voulez pas, vous pouvez dire non.
3: Ah, si, bien sûr. Ça sort le 20 juin.
4: Très bien. Nous, on a eu la chance de pouvoir l'écouter en avant-première et on va parler un petit peu du coup de ce projet. Déjà, à quel moment vous avez eu l'idée ? Racontez-nous un peu la genèse, si je peux dire, parce que c'est un peu classe, de ce projet-là.
3: Je vais laisser Mathé parce qu'il y a vraiment une première airtape. Moi, j'étais pas là et ça part de là quand même.
0: C'est vrai. Bon, l'airtape, c'est vraiment cette volonté de faire une mixtape de groupe ou vraiment une compilation de sons. Justement, tout le monde amène un peu son identité. C'est aussi pour ça que c'est très diversifié et qu'il y a plein de styles. On peut aller de la trap à du rap vraiment à l'ancienne, du old school. Des fois sur des prods un peu plus même électro, house. même des fois de la funk et des fois des gros morceaux de guitare. 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

0: on en reviendra.
1: Oh oui.
0: Mais pour le coup, c'est vrai que c'est vraiment cette volonté de faire de la musique qui n'a rien à voir, qui est très diversifiée à l'image de ses créateurs, donc des artistes qui vont venir de Montpellier, Nice, de Paris, du nord de la France, de Briançon. Et aussi cette volonté de comprendre à travers des thématiques qu'on est un groupe, qu'on se remet en question et qu'on se donne à fond et qu'on fait le meilleur de nous-mêmes, qu'on donne le meilleur de nous-mêmes. C'est un peu ces grosses thématiques. C'est vrai que c'est pas un album parce qu'il n'y a pas de fil rouge, un fil conducteur qui va permettre de donner une narration, mais l'idée c'est quand même d'avoir des thèmes qui reviennent.
1: Ouais, ok. Effectivement, à l'écoute, le premier truc que je me suis dit c'est on ne peut pas en faire une présentation un peu classique, entre guillemets, en disant « Ok, on voit que c'est un projet qui est comme ci, comme ça, vous prenez telle orientation musicale, tel style. » Impossible.
2: Ouais.
1: Ça, c'est pas possible.
0: C'est le but,
2: non,
0: en
2: non,
0: vrai.
2: Non.
1: Ça marche très bien. Par contre, on peut tout de suite dire « Ok, on sent que chaque artiste a vraiment eu sa place. » Pour moi, ouais, c'est le premier truc qu'on entend, c'est « Ok, chaque artiste est vraiment libre de s'exprimer, peut prendre la place dont il a besoin pour exprimer son propre univers. »
3: Voilà, trop bien. C'est exactement ça.
4: Okay.
5: Surtout que...
4: principal.
5: Par exemple, pour parler de comment est-ce qu'on crée les projets, ce projet-là, il a plus été créé vu qu'on est à distance. Notre beatmaker ici présent, Victor Fantôme, a fait beaucoup de prod, tout un pack de prod. Et il y a beaucoup d'artistes du coup à distance qui juste ont cherché une prod qui leur parlait de fou et ont écrit dessus. Ils sont venus en studio après, ils sont descendus pour écrire, pour faire leur son. Mais du coup, c'est vrai qu'on leur a laissé vraiment toute une panoplie de prod, mais hyper variée, et c'était à eux de prendre ce qui leur faisait kiffer le plus, en fait. Donc on voit vraiment les envies de chacun dans cet album. C'est trop bien. Enfin, dans cette mixtape.
1: Ok, donc c'est un travail où plutôt les MC vont écrire sur des prods déjà existantes, et pas l'inverse, parce qu'il y a un peu de tout qui existe.
5: Et ça dépend.
1: Coup, ouais,
5: et
1: là, pour
5: c'est
1: le
5: pas
1: coup,
5: tous les pros, c'est pas tous
4: c'est
5: les sons.
4: Pareil que tout à l'heure, ce que je te disais, on bosse tout. On...
1: C'est insupportable de travailler avec vous.
0: C'est vrai qu'on n'a pas une méthode de travailler. On est vraiment assez dissipé sur ce point de vue-là. Pourtant, il y a beaucoup de choses qui sont très cadrées chez nous. Mais en tout cas, voilà, il n'y a pas de bonne manière, un bon workflow. C'est vraiment le workflow qui nous fera kiffer sur le moment même. Et aussi, on peut remercier le Big Phantom qui fait 90% de nos prods. Lui-même à la main avec son workflow, son matos et tout de zinzin, il est trop fort.
6: C'est vrai qu'il y a un truc qui diffère de pas mal de groupes et de collectifs que j'ai pu rencontrer, c'est que vous avez un appui technique conséquent. Il y a autant d'artistes que de... Pas autant d'artistes, mais autant d'artistes que de gens un peu qui s'y connaissent techniquement. Et du coup, ça vous donne une force de fou, en vrai.
0: Ouais, bah pour le coup, ça c'est aussi, je pense, le point sur lequel on va mettre l'accent. C'est-à-dire qu'on n'est pas qu'un collectif de rappeurs. On est aussi des producteurs, il y a des texons, il y a des vidéastes, il y a des ingé-sons, c'est vraiment très large. On est dans l'univers de l'audiovisuel et du hip-hop, mais c'est vrai que globalement, bah, voilà, Phantom au beatmaking, ARL au mix, JB aussi qui peut assurer ce point de vue-là, et même d'autres texons encore, enfin, c'est vraiment très, très complet.
4: Et même Maté à la DA qui peut aussi faire de l'accompagnement d'artistes et tout, on a tout aussi le côté accompagnement d'artistes, production d'artistes, etc. dans le collectif. Et c'est sûr que ouais, c'est un avantage, c'est un plus.
6: D'accord.
4: On n'a pas la barrière de ça, en tout cas.
6: Ouais. Et du coup, est-ce que vous arrivez à avoir des projets personnels artistiques à côté du projet collectif ?
0: C'est une très bonne question. Bah justement, il y a des artistes du collectif qui ont une volonté à développer des carrières, comme par exemple Dama, comme aussi Abba, qui arrive très bientôt sur les plateformes. Branchez-vous, Big Up Abba.
4: Le 24.
0: Le 24. Il y a Clemson aussi, qui est un artiste installé à Lyon. Moi-même, j'ai lancé une carrière l'année dernière. Enfin, voilà, chacun fait sa route de son côté. Et aussi, on a cet aspect où on se réunit tous ensemble pour taffer sur le collectif. Okay. Mais c'est vrai que c'est deux trucs qui sont assez scindés. Parce que le collectif, c'est une identité. Alors que voilà, dans ce même collectif, chacun a sa patte artistique et tout. Du coup, c'est bien aussi de pouvoir développer ses propres projets.
5: Okay. Effectivement. Après, c'est sûr qu'on dort pas beaucoup. Mais...
0: Ouais, c'est clair.
5: Voilà, après. Mais c'est un choix de vie. C'est un choix de vie. Ouais.
0: C'est vrai, de fond.
1: Donc ça veut dire que sur un projet du collectif, vous arrivez à avoir la main sur tous les aspects de l'identité au départ, la réflexion, la création, l'enregistrement, les prods, la production derrière et même les visuels et tout.
3: C'est ça, on gère vraiment toute la chaîne du début à la fin. Quoi. Ça peut aller de juste l'idée, de la composition jusqu'au mastering final, à la sortie, à la stratégie de communication.
1: Franchement, bravo.
3: On gère vraiment toute la chaîne.
1: Bravo, parce que c'est un taf de fou.
5: Merci beaucoup. Merci beaucoup, ça fait plaisir.
1: Ok, je vous propose qu'on fasse une petite interruption musicale, puisqu'on vous a demandé de nous envoyer un peu des morceaux importants pour vous, représentatifs. Et du coup, vous êtes plusieurs à nous en avoir envoyé et tout. Donc, je vous propose qu'on en prenne un, on le diffuse, et puis comme ça, juste après, on parle un peu du morceau et de pourquoi il nous a été proposé. Ça vous va ?
4: C'est bon.
3: Parfait.
6: Ok, donc je propose qu'on commence avec Blue Note de Mick Mill.
0: Let's go.

0: C'était Blue Notes de Meek Mill. Alors pourquoi ce morceau?
1: Alors déjà, c'est l'idée de qui?
2: De moi.
1: Ah, alors dis-nous. Pourquoi,
2: pourquoi? En vrai, bah, tu sais, c'est un morceau, moi je l'ai découvert, j'avais 13-14 ans.
1: Ok.
2: Tu sais, c'est le premier morceau à frisson où t'écoutes le truc, même si à cet âge-là, hein, pas, je comprenais pas l'anglais au max, tu vois. Mais ouais, c'est le son qui te met des frissons, tu sens que ça vient des tripes et ça t'apporte une nostalgie de ouf. En vrai, Meek Mill, là, à ce moment-là, c'est fou, en vrai. C'est fou. Moi, c'est le son, tu vois. Tout le temps, toute époque, tu peux l'écouter et voilà.
1: Ok, et du coup, c'est un truc important pour toi, de l'émotion qui est transmise par la musique?
2: Ouais, de fou. Moi, dès qu'il y a un son qui me rend nostalgique, direct, tu fonces dedans, tu vois. T'es bien.
3: Ok.
1: Est-ce que toi, c'est un truc que t'as envie de communiquer en faisant de la musique? Essayer de retrouver ce truc nostalgique, ou c'est un truc que t'aimes en tant qu'auditeur, mais que pas forcément t'essaies de créer?
2: Ouais, si, carrément. Bah, à ma manière, en racontant un peu ce que tu peux penser sur toi-même, de ta vie et tout, avec ce que t'observes. Transmettre pas forcément des messages, mais ouais, vraiment l'émotion qui te vient sur le moment quand tu penses au truc, tu vois.
0: Okay. Voilà. Carré, hein.
2: Ça.
0: Carré.
1: Est-ce que tu démontes le studio en même temps qu'il nous parle?
0: Je fais les travaux.
4: Exactement.
1: Je sais que les gens l'entendent, c'est pas la peine de rien dire, tout le monde a entendu.
4: C'est vrai.
0: Ok.
3: J'ai senti une truelle.
4: Le BTP.
0: Et c'est marrant parce que le morceau suivant, c'est aussi un boss de la nostalgie. Et il faisait partie d'un collectif que vous me rappelez, qui s'appelle A7-5.
4: Yes.
0: C'est un compliment.
4: Je sais pas trop comment réagir.
5: C'est gentil.
4: Modeste, là, parce que... et en vrai, c'est une de nos, je pense, sources d'inspi à tous, en vrai. En étant, voilà.
0: En vrai, ils ont marqué une génération.
4: Assez réaliste et tout, voilà, c'est ça.
1: Je sais pas combien de fois elle a cité dans cette émission, mais c'est une dinguerie.
4: C'est des boss, hein.
3: C'est des boss.
0: Et du coup, l'artiste suivant, c'est Népal avec 66 mesures. Let's go.

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1: Voilà, c'était 66 mesures de Népal. Népal sous drumless.
2: Voilà, dis-le.
3: Alors, qui nous a proposé ce morceau?
2: Là-dessus, c'est moi.
3: Ok, et est-ce que tu peux du coup nous en parler, dire pourquoi t'as choisi celui-ci?
2: En vrai, bon, déjà Népal, hein, un artiste que j'aime beaucoup perso. Après, il y a un gros débat sur savoir s'il faut promouvoir du truc élitiste ou quoi, tout ça, on s'en fout. Moi, juste, je kiffe la musique, et celle-ci, je la kiffe beaucoup, parce qu'il y a tout ce qui me plaît dans un texte en général. Moi, c'est très texte, et que soit ça peut dénoncer des trucs, que ce soit le côté un peu métaphore où faut prendre le temps de bien capter les trucs. C'est un son que tu peux l'écouter 10 fois, t'as pas tout capté en rêve ou quoi que ce soit. Et ça c'est un gros plus pour moi quand j'écoute un truc. Et au-delà de ça, ouais, c'est un son avec lequel j'ai un peu aussi appris à rapper en quelque sorte. Parce que c'est ça qui me fait kiffer, moi. C'est des sons où vraiment juste ça découpe et ça donne du texte, en fait.
3: Ok, du coup, si tu devais citer d'autres artistes qui te plaisent dans le même genre, tu dirais qui?
2: Dans le même genre?
3: Enfin, dans le même genre, avec cette qualité de texte.
2: Avec cette qualité de texte, pour moi, ça va être du Hugo TSR. J'aime beaucoup.
3: Ok.
2: Pareil, et voilà. Davodka, et sinon, tous les Gizmo, Alpha One, même si Gizmo est un peu problématique. Alpha One, j'aime beaucoup Dooms aussi, le collègue de Two Things.
1: Carrément problématique.
4: Ouais, lui, par contre, c'est.
2: Carrément
4: c'est
2: problématique. C'est dommage, hein, c'est dommage. On en perd de plus en plus. Mais voilà, non, sinon, pas mal de 7-5 aussi, comme t'as dit, hein, c'est pour ça, merci pour l'ESO. En fait, tu nous as comparé un peu tôt là-dedans. Dans quelques années, on en reparlera si tu veux.
1: Non, mais c'est pour la mentale. C'est la mentale de se réunir et d'avoir le côté technique aussi, parce que c'est vraiment des rats de studio.
3: En plus, c'est un compliment. On prend, on dit pas non, en fait.
4: Mais il est très dur, lui. Il est très, très dur. C'est pour ça.
3: Ah ouais, je vois ça. Exigeant de ouf. Ok. On ne pourra pas écouter tous les morceaux d'inspiration que vous nous avez proposés, mais on les mettra dans une playlist quand on mettra toute l'émission en podcast, puisque le but, ça va être quand même de pouvoir parler plus en détail et de votre projet, et d'en écouter un peu des extraits, et évidemment de laisser une place au live. Donc voilà, il faut qu'on se garde du temps. Ce projet, si vous deviez juste le présenter en 2-3 mots à des gens qui ne vous connaissent pas, n'ont jamais entendu ce que vous avez fait et tout, est-ce qu'il y a des termes qui vous viennent ?
2: Un peu classique, tout le monde est d'accord, mais ouais, je vais dire famille déjà.
3: Okay.
2: En vrai, c'est la famille qu'on choisit, comme on a tendance à dire, et trop cool ça. Après, je dirais solaire, partage. Et vas-y, Aurel, je te laisse faire tes 3 mots.
5: J'ai pas 3 mots, mais celui pour compléter ce que tu dis, c'est diversité, quoi. De fou. Ouais, vraiment, ouais. C'est le plus grand mot, tu vois, c'est la diversité.
3: Ok. Est-ce que si on doit commencer par en diffuser un morceau, vous avez une préférence?
6: L'horreur.
4: Sur la deuxième partie, ouais.
3: Oui.
4: Franchement, moi, si ça te dérange pas, on peut mettre Dans le vent en premier.
3: Et bah, ça ne me dérange pas si Scotch est OK.
1: Je suis pas sûr.
4: Allez.
3: Demande plus gentiment.
2: Fin d'émission.
4: Allez, dans le vent. T'inquiète.

0: C'était dans le vent, du coup.
1: Exactement.
2: Bah là, maintenant, c'est à vous. Hein. Il va falloir nous expliquer un peu l'histoire de ce morceau, comment vous l'avez créé. On veut tout savoir.
3: Alors, dans le vent, du coup, c'est moi et JB. Il y a Karan aussi qui est pas là avec nous aujourd'hui, qui a le dernier couplet. En vrai, ça s'est fait. On était en séminaire dans une petite maison perdue dans la montagne là pendant deux jours exprès pour créer. Et en vrai, ça a été très simple. C'est un son. On a lancé l'instru. Ah, il devait être 2h-3h du mat avec Aurel. et ça s'est fait naturel. Hein. On a fait une première maquette du coup qu'on a laissé un peu de côté pendant un petit temps avant de le rebosser ensuite avec Karan etc. Pendant un autre séminaire. Et puis voilà.
4: SO à lui qui a mis 6 mois à écrire son texte, mais c'est le meilleur texte du son. C'est le troisième couplet, on sait
3: pourquoi on l'attend au moins.
4: Voilà, c'est ça.
2: Donc faut s'adapter au rythme de chacun, c'est ce qu'on disait au début.
1: Exactement.
2: Le collectif.
3: C'est aussi ça, l'orga.
0: Ouais, ça me choque pas 6 mois, c'est vrai.
3: Ça va.
2: Ok, et du coup, vous l'avez d'abord laissé de côté et après retravaillé, c'est ça que tu disais?
3: Ouais, parce qu'au départ, du coup, il y avait juste JB et moi qui avaient posé dessus lors du premier séminaire.
5: Et en plus, on n'avait pas forcément encore l'idée de la R-Tape. C'est au moment d'avoir l'idée de la R-Tape, on s'est dit, attends, ce son-là, il est bien.
3: C'est sympa, lui.
2: Ok, donc ce premier séminaire, il n'avait même pas un objectif d'un projet précis. C'était juste, on fait de la création ensemble.
5: Vraiment, ça a été fait sur une table à la va-vite, mais on kiffait, quoi. Ouais.
4: C'était même pas un séminaire à la base collectif réel. Juste, on était tous présents, les gens du collectif dedans. Mais c'était un autre truc à part fait pour faire de la musique en général. Mais c'était un séminaire de musique, quoi, en gros.
2: J'ai pas compris la phrase.
0: On va perdre les gens,
2: Alors moi en tout cas,
0: du
2: ça
0: rap,
2: y est,
0: c'est pas de la musique.
4: Mais au fond,
2: non, pardon, j'ai pas compris.
4: Bon, c'est pas grave. En gros, c'était juste un séminaire de musique. Et oui. Nous, en tant que collectif, on s'est tous rassemblés pour le faire. Mais c'était même pas organisé par nous, quoi que ce soit.
2: Ah,
4: juste, on a
2: okay,
4: fait
2: ça
4: du
2: y
4: son tous ensemble, comme ce qu'on fait d'habitude. Ouais, voilà. On a gardé ce son pour la tape après, quand on l'a retrouvé. Okay.
2: Et du coup, combien de temps entre le début, la première maquette de son, et le moment où vous décidez de l'intégrer dans la tape?
4: 6 mois, 8 mois.
5: Un an. Je crois qu'on avait fait ça en mai 2024 et après on l'a repris en mai 2025.
3: Ouais,
5: genre.
3: C'est ça. Ouais.
2: Ok. Tout à fait. C'est chouette de voir la vie du coup du morceau qui vous avez pas complètement abandonné et qui est revenu.
5: Il a erré sur les disques durs.
3: Non, mais tu sais, ton dossier d'un coup et tu vois le truc, tu fais ah ouais, en fait c'est bien.
2: Ok, donc là on a écouté un premier morceau de la tape qui permet de découvrir un peu une des facettes finalement du collectif et de ce projet. Et je propose qu'on en écoute un second.
5: Let's go,
3: vas-y.
2: On s'écoute Archétype, ça vous va?
5: Let's go.
4: Allez,
5: switchons un peu d'univers.
2: Ouais.
0: Hop là. J'ai un peu de temps à démarrer, mais sinon.
2: Je t'ai pris un peu vite.
0: C'est parti.

0: C'était Archetype, produit par Orion.
1: C'est ça.
2: Mais alors dis-nous en plus, parce que moi quand j'ai écouté toute la tape et je suis tombé sur ça, j'ai dit waouh, qu'est-ce qui se passe?
1: C'est vrai qu'à première vue ça paraît un peu éloigné du hip-hop en général.
2: On s'en fout, c'est de l'art, c'est beau, ça marche trop.
1: Exactement.
2: Bien.
1: Exactement. Alors ouais, bah, je pense que je vais prendre la parole là-dessus. Donc en fait il faut savoir que moi à la base je ne suis pas du tout dans le rap. Limite je détestais ça parce que j'avais vraiment cette image de rap mainstream, autotune, les textes qui veulent pas dire grand-chose non plus.
2: Ok.
1: Donc c'est un peu par hasard que j'ai rencontré ensuite le collectif et que je me suis intégré dans le truc. J'ai vu leur manière de composer et tout ça. En fait, j'ai découvert vraiment une toute nouvelle facette de la manière de faire de la musique. Et même bah, grâce à Aurel, à pas mal de monde, j'ai pu vraiment apprendre à, bah, voilà, à utiliser les logiciels, à aborder tout un type de sonorité. Ce qui m'a mené à, voilà, un peu sur un coup de tête en une journée, à composer ce morceau-là.
2: Donc au début, tu le composes en te disant ça pourrait intégrer un projet, ça pourrait coller au collectif, ou tu le composes genre tiens, je vais tester un truc?
1: Là, c'était juste en freestyle. Hein. Je branche mon PC, je branche ma guitare, je vois ce qui vient. Et,
2: Ah oui, donc toi, quand tu vois ce qui vient, c'est ça qui se passe. Ok, excuse-nous.
3: Il dit nous en plus. Dit, il sauve le monde avec.
0: Mais c'est cohérent du coup avec le côté de famille où chacun un peu fait ce qu'il veut, propose ce qu'il veut, et du coup, c'est cohérent dans cette mentale-là.
4: Grave.
0: C'est étonnant, mais en vrai, ça passe de fou.
1: C'est ça.
4: En vrai, c'est l'ADA. En tout cas, sur ce genre de projet de mixtape, c'est l'ADA. Tout le monde amène son identité.
5: C'est ça. Dans le collectif, on veut pas non plus brider. Si quelqu'un a envie de créer quelque chose d'artistique, qu'il le fasse, en fait. C'est ça.
2: Ah, puis vous faites bien de pas le brider, parce que le résultat est fou. Enfin, vraiment, moi, globalement, tout le projet est bon et tout. Hein. Vous êtes tous très forts. Mais vraiment, ça, moi, c'est... En fait, c'est que ça m'a cueilli aussi par la surprise. Je passais les pistes et d'un coup, je tombe sur ça et je dis « Waouh !» Et je te dis, je l'ai réécouté de suite en disant « Qu'est-ce que je viens d'écouter ?» Non, franchement, c'est une folie. C'est une folie.
1: Merci
2: donc,
1: beaucoup.
2: Franchement, félicitations à vous. Donc, la tape sort bientôt, donc la semaine prochaine, c'est ça hein?
1: C'est bien
2: okay.
1: Ça.
2: Donc, il faudra aller écouter pour que les gens puissent en découvrir un peu plus. Et vous nous avez dit, bah, nous on vient, il y a moyen, on fait du live. Hein, voilà. Ouais. Donc l'idée, c'est qu'on va se lancer un peu une session live. Comment vous êtes là, ça? Vous êtes chaud?
3: Toujours. Ça va se faire, hein.
2: Ouais.
3: On fait ça tous les jours.
4: Ouais, vraiment, le rap, c'est notre quotidien pour le coup.
2: Ok. Donc vous nous avez proposé d'interpréter en live le morceau La Quête. C'est ça,
4: yes,
2: ouais. Et après, l'idée, c'est que vous savez pas trop ce qui va arriver. C'est nous, on a des prods, on va vous les lancer et vous allez freestyle dessus.
4: C'est l'idée.
3: Vas-y, hein.
2: Que les auditeurs comprennent un peu ce qui est en train de se passer.
4: Trop cool.
2: Voilà, c'est pas un truc que vous avez répété. Il y a que le premier morceau que vous connaissez. Le reste, c'est en impro. Scotch, est-ce que toi, t'as tout sous la main?
0: Ouais, bien sûr.
2: Mais parfait. Excuse-moi, je voulais pas douter.
0: Tout le monde rappe ici, tous en même temps.
5: Non, il y a trois rappeurs.
4: Ouais, le bleu, le orange et le jaune.
0: Let's go.

0: pour qu'on puisse enfin y arriver.
1: C'est la main.
2: Ouh, mini choc.
3: Dis-le,
2: c'est vraiment. Bravo, bravo, merci. Bravo, bravo. Donc ça, c'était la quête. Et puis bah maintenant, ça va être la partie en impro.
3: Let's go. On est chaud, hein. C'était la quête. Ça sort le 20.
4: C'est déjà sorti.
3: C'est déjà sorti.
4: Let's go. Let's go. Ok.
0: Mathieu.

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0: Let's go. 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
4: Et réel, merci. Merci beaucoup pour ce moment de freestyle. Félicitations à vous, c'est pas un exercice facile et vous avez assuré.
5: Eh, le choix de prod était légendaire, merci à vous.
3: C'était bien cool.
6: Au hasard.
3: Hasard.
4: Du coup, il nous reste quelques petites minutes pour conclure. Donc, je vous propose de nous expliquer un peu où est-ce que les gens peuvent vous retrouver. On rappelle donc la tape sort le 20 juin. Est-ce que vous avez un peu des dates, des trucs à annoncer, que les gens aient toutes les infos?
6: Yes, I. Collectif réel sur les réseaux, collectif-du-bas réel. On est du coup une association sur Lyon. On organise des événements et nos prochains événements. Donc, le premier, ça va être la fête de la musique. Le dimanche 21 au Bar Jacker, donc à côté de l'arrêt de métro Croix-Paquet. On fait une soirée de 18h à minuit, DJ set open mic, dehors, okay, dans la rue,
4: ça
6: avec,
4: c'est bon, ça.
6: Avec le soleil, la bière, les sourires. On va passer un bon moment. La tape qui sort la veille. Et ensuite, le jeudi 25, toujours juin, on fait une soirée unique, une soirée qu'on n'a jamais fait à La Pente. Une soirée, du coup, on va faire plusieurs formats. Le premier, ça va être un DJ set. Ensuite, on va faire un open mic. Et à la fin, on va proposer des concerts d'artistes du collectif réel. C'est la première fois qu'on va faire ça. Donc, une soirée qui réunit beaucoup de formats. Et voilà, les places sont disponibles sur Shotgun. C'est le jeudi 25 juin.
2: N'hésitez pas!
4: Ok, donc on s'abonne, on va prendre ses places pour le 25. Le 21, rendez-vous à Croix-Paquet pour l'open mic et puis pour la belle session fête de la musique. Et le 20, on va streamer le projet sur toutes les plateformes.
2: Exactement.
6: Et je rappelle, tous nos événements sont gratuits et ouverts à tout le monde.
4: Eh bah franchement, merci beaucoup. J'espère que vous avez passé un aussi bon moment que nous.
2: Carrément.
4: On peut ne pas te laisser tout seul si tu veux.
5: Merci à vous aussi. Hein. Merci pour l'accueil.
4: Merci.
2: C'est déjà en or. Merci.
4: Merci à vous pour l'énergie. Et puis, de toute façon, on reste connectés. Quant à nous, on vous laisse. On vous souhaite un bon dimanche. Et puis, on se retrouve la semaine prochaine.
1: Yes. Allez,

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Yes, yes, yes. Bonjour à toutes, bonjour à tous. Welcome, welcome sur les ondes du 102.2 Radio Canu. Comme tous les dimanches, on se retrouve pour notre aventure quotidienne. Incursion dans le mouvement reggae de Boise. Pas mal de nouveautés, pas mal d'oldies. On souhaite la bienvenue à tout le monde connecté. Let's go.

La version cuivre par le Big Master Vin Gordon, yes, sortie sur le label The Plate Style, production Ryan Moore, c'était Big Ute, yes, Big Ute. Juste avant, l'émission de ce dimanche a débuté par la formation jamaïcaine In Crowd, de In Crowd. On a écouté le morceau Mango Walk qui vient d'être réédité, repressé chez Common Fingers, anciennement Jaffingers, Common Ground, yes, Rocker Station.

I Could Rule This World. On changerait plein de choses, toi-même tu sais. Alton Ellis, le big, l'unique, Alton Ellis. Et ce morceau classique intemporel qui a presque au moins 50 ans.

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j'essaye de jouer les morceaux que vous écouterez dans vos prochaines soirées ici. C'est celle qu'on a moins l'habitude d'écouter. Tout simplement les classiques. Comme celui-là, c'est...

One More, Big Youth, celui-là en featuring avec George Decker, production Prince Fatty, label Peking Records.

Yes, Errol Mathis et le morceau Early Birds, big morceau donc sorti en 10 pouces label Must Dance et qui vient d'être réédité chez Common Ground. Yes, et c'est une deuxième réédition en plus. Sur le même disque, de l'autre côté, une autre petite pépite, j'ai nommé l'original Errol Belote, Rootsman. Here this.

l'original Errol Bellott, qu'on a beaucoup aperçu à l'époque au sein du sound system Jatubbies, mais qui a eu aussi une carrière solo très très solide en live band.

en 10 pouces, réédition donc sur le label Must Dance Records, sorti par Common Ground. 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

Sorti chez Reggae Roast, le label anglais. Le morceau avait cartonné à l'époque de sa sortie. Le Sensi Skank, Ruben Da Silva featuring Skinny Man. Free the herb, free the ganja. 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

Rondo et le morceau Conquering Lion. Juste avant donc, We Can Make It Work, Luton Fire. Production Ryan Moore featuring Slane Robbie. Scene, production Ryan Moore featuring Slane Robbie. Mixé, masterisé par Steven Stanley.

Tan Faya, Brando. Il y a également un cut de Michael Rose. Sorti en 10 pouces il y a bien 15-20 ans maintenant. Mais les vibes sont toujours real. Yes, hear this.

Lasai au vocal, Redim OBF Sin, label Dubquake Records. Avec la participation de Far East au dub, listen.

Yuki Aizasha. Production Ja Warrior en 45 tours, Yugi Aizakar et le morceau Come Make We Run.

In a remix style, c'est Disciples qui remixait donc le morceau de Nishka featuring Alpha et Omega qui s'appelle Stepping Up. Back to the Roots, yes, Rocker Station.

You Brown, juste avant, c'était Linval Thompson. On vient d'écouter le morceau Train to Zion en 12 pouces, label Socialist Train. Yes.

0: Toujours chez Makaya, Tinkle African Roots. Yes, le dernier morceau pour ce dimanche.
1: Africa, the cradle of civilization.
0: Crucial Reggae Time qui arrive à 18h.

Donc, je vous le redis, pas d'émission dimanche prochain. On sera dehors en train de danser devant les différents spots. On annonce OBF au théâtre de la Croix-Rousse. On annonce Dub Addict et Aiboudub du côté du parc de la Cerisaie. Également le ZNF Foundation qui organise une grosse partie du côté du parc de la Roquette où il y aura plein d'autres sons de locaux. Yes, entre autres. Pour me retrouver, ce sera du côté de Trévoux le vendredi 19 juin à Trévoux, 18h minuit sur la sound system de Family Hi-Fi Scene. Rendez-vous dans 15 jours, nice and easy. Bonne fête de la musique à tous.

18h01 sur les ondes de Radio Canu, c'est la Crucial Reggae Time numéro 431 qui démarre en ce dimanche 14 juin 2026. Donc on est tous les deux, Steph Routicali et moi-même, Daddy Lucas. On fait un gros big up à Selector Chill qui n'est pas là aujourd'hui. Donc pas d'émission Crucial Reggae Time dimanche prochain pour la fête de la musique. Je vais en parler puisqu'on a plein d'infos concerts à annoncer. Par contre, on fera exceptionnellement une émission un peu en avance, ça sera vendredi 22h minuit avec Black Magic et Kamel de Poète comme invité. Et on sera là, Steph Routicali, Selector Chill, moi-même, Daddy Lucas. Et on aura également Selector Kulcha, donc 22h minuit ce vendredi 19 juin. Allez, je vais faire la rubrique Info Concert le plus vite possible parce qu'il y en a vraiment beaucoup. Donc on commence avant la fête de la musique, jeudi 18 juin. C'est Roberto and the Moods qui vont jouer à Lyon 9e du côté de Tanka, rue du Bourbonnais. Le lendemain, donc, c'est Family Hi-Fi Sound System le vendredi 19 juin à côté du camping. C'est à Trévoux, à côté de Nono Pizza. Et donc, il y aura Family Hi-Fi, Rascalil et les Sisters Sistren Manifest. Le samedi 20 juin, c'est la pré-fête de la musique et c'est du côté de Craponne où tu peux retrouver Matidi, Jules et plus guest. Ça se passe au café théâtre Jeannette et Loupi. Et là, on s'attaque à la fête de la musique, donc t'as plein de choses. Le dimanche 21 juin, on commence Parc de la Roquette, 11h, 23h. Tu pourras retrouver Kunta avec Zion Eye Foundation, Iras, Skanky Tunes, Rough and Tough, High Garden, et Blaze Up, plein d'autres sondes. Également Alicine, allez, Viaki et Cracking Dub. Du côté du 7e arrondissement, tu pourras retrouver notre ami chanteur Tiaraminal qui sera avec Monkey Wound Sound System. Ça se passe dans un lieu qui s'appelle Les Trois Chauves, 88 rue Béchevelin. Donc Lyon 7e. T'as également du côté du 3e la Vandal Radio, tu pourras retrouver Skankinson et avec Vandal Radio il y aura également du hip-hop et du rock alternatif là-bas. Du côté de la Croix-Rousse, t'as Dub Addict et Ibodub, donc c'est Lyon 1er et ça se passe place Fernand Ré, ou c'est parc de la Cerisée si je dis pas de bêtises. Voilà, vous cherchez sur internet, c'est gratos. T'as aussi OBF Sound System qui seront là, place Johannes Ambre, donc à côté du théâtre de la Croix-Rousse, avec Rico et Steph et Saya Pedro, Berto, Parsi, Dom Peter. Voilà, c'est tout pour la rubrique Faux Concert. Je vais laisser la main à Steph Routicali pour des Roots and Culture Selection. Et j'ai aussi une dédicace à faire. Je ne vais pas oublier ces deux jeunes mariés qu'on a rencontrés hier du côté du musée d'art contemporain. Et je vais essayer de me rappeler leur prénom, c'est Jordan et Malou. Big up à vous. Tout le bonheur du monde. Yes!

Hey, bonjour à toutes et bonjour à tous. Et on commence tout de suite, comme vous l'a dit Daddy Lukos, une petite demi-heure Roots and Culture. Et on commence par l'homme grâce à qui on est tous là réunis autour de cette vibes, le reggae music. Monsieur Bob Marley qui sortait en 79 le Africa Unite sur le Island Records.

le King, Monsieur Bob Marley. On n'en écoute plus assez. Ça date de 1979, le Africa Unite sur Island Records, c'est la face B du Zimbabwe. On enchaîne, 1980, l'homme s'appelle Winston McAnuff. C'est une sortie sur Top Ranking, Hypocrite and Parasite.

Winston McAnuff en 1980, Hypocrite and Parasite sur le Tom Pranking, label jamaïcain. Ça a été repressé sur le Roots Vibration en 2018. Désolé pour ces deux faux départs à la suite, ça se reproduira plus, je vous promets. Et on va enchaîner, on va rester sur l'année 1980. L'homme s'appelle Derek Peter. Un 7-inch sur le One Daisy. C'est une production de Roy Cousins, le fondateur du label One Daisy. Play, Mr. Music, play.

appelle d'Eric Peter en 80, un 7-inch sur One Basie. Play, Mr. Music, play. Faire une spéciale dédicace. Desaya, from Portland, Jamaica. Big up. Et on continue. 1981, l'homme s'appelle Cornel Campbell. Il sortait un 7-inch sur le Justice, label anglais. C'est repressé en 2011.

O'Neill Dyer en 10 inch sur le Chacha Records, label anglais. Robbery, ça date de 1982. On reste toujours sur cette même année, on est en 1982. Freddie Mackay sortait cette année-là un 12 inch sur le Live and Love Records, c'est un label anglais. Ça a été repressé en 7 inch en 2015 sur le label américain Earthquake. Freddie Mackay, In Times of Troubles.

Ça date de 1982, c'est un 12 inch sur le Live and Love Records. Le grand, l'unique, monsieur Freddie Mackay, un artiste que j'adore particulièrement. Bah, décidément, j'ai pas fait exprès, mais on reste en 1982.

sortait un 45 tours sur le High Music, c'est un label jamaïcain. Ça a été repressé en 2016 sur High Music pour le Japon. Ils s'appellent les Hot Rocks. Ils sont composés de Keith Peterkin et de Noel Gray, avec leur morceau intitulé Black.

Voilà, c'était les Hot Rocks en 1982 sur le High Music. Black Man à 7 inches. On va enchaîner avec l'année 1983, un gros classique de cette année-là. Il s'agit de pas moins que Monsieur Pablo Moses en 7 inches sur le Humble Records. C'est un morceau qui a été inclus la même année sur son album In the Future et ça a été repressé en 45 tours sur le Rebirth Record. C'est un label français qui est lié à Only Roots Record.

Je ne le connais pas, je te conseille d'aller écouter ça. Parce que ça, c'est juste un exemple. Elles sont toutes du même calibre. C'est un album extraordinaire. On va enchaîner 1984. Un autre album extraordinaire, il s'appelle Elago Pop. C'est sorti sur le Greensleeves Records, c'est un label anglais. C'est repressé en 2018 en 45 tours. Sur le label Volcano, c'est les Cultural Roots avec le morceau éponyme à l'album.

Et malheureusement, je suis obligé de cuter. Le temps passe. Luco, c'est chaud comme la braise. Et je vais vous envoyer mon dernier tune pour cette sélection. Je vous rappelle que dimanche prochain, pour pause de fête de la musique, il n'y aura pas de Crucial Reggae Time. Par contre, vous nous retrouverez le vendredi, juste avant, de 22h à minuit. Même heure, enfin non, pas même heure, mais même endroit, du coup, avec l'équipe au complet. Le 19 juin, du coup, où on sera tous les trois réunis, Daddy Lucos, Selecta Chill et moi-même, Steph Ruticali, avec des invités Black Magic, notre sista Augustina, Kamel Dub Poet et notre Selecta Kulcha, qui est en train de s'enjailler en ce moment même dans les studios. 22h minuit. Et donc je vais finir avec l'homme qu'on appelle Prince Junior, accompagné des Tamlins, qui sortait un 12 inch sur le DJ Joyce.

18h31 sur les ondes de Radio Canu, c'est toujours la Crucial Reggae Time. Je vais vous jouer des nouveautés, mais je vais quand même commencer par un hommage à Stranger Call, donc un des maîtres de la musique ska, rocksteady, reggae jamaïcaine, décédé donc ce 11 juin 2026 à l'âge de 83 ans. On va s'écouter deux tunes de lui. On laisse un petit peu le Prince Junior Time. Et donc on va commencer avec un classic tune de l'année 69, Stranger Call et Gladys If We Should Ever Meet, sorti sur le label Songbird et repressé en 2014.

Et l'année 71, il va nous faire un big bad, un thème que tu connais, je suis sûr. Il s'appelle Crying Every Night, Stranger Call, production Barons et repressé. C'était un sous-label d'un ingénieur du son de Duke Reed et repressé par Duke Reed Production en 2014. Écoute sa tune. Rest in peace, Stranger Call. Merci à toi pour tout l'apport musical que tu as apporté à la reggae music.

On va passer aux nouveautés après cet hommage à Stranger Call et Brand New de Prince Jamo avec Ikadub du côté donc de Clermont-Ferrand et de Birmingham pour Prince Jamo. C'est sur le label donc Bat Records, Tell the Truth, année 2026.

On reste dans la partie française avec Zenton, donc qui ont sorti un album l'année dernière, et mais ils nous ont envoyé ce morceau Soul Groover. Donc voilà, plein d'artistes et de labels qui nous contactent Soul Groover, et on va s'écouter donc la tune No Water, sortie sur le label lyonnais Jarring FX, associé à Wiser Records.

Hazenton, c'est la rencontre de groupes de Angevins de Angers qui s'appelle Zanzile avec les Lyonnais de Highton. Allez, toujours dans les brand new, big up à Juno Roy et à Selector Cathy, toi-même, tu sais, puisqu'elle est déjà venue, la Selector Cathy, ici dans les studios de Radio Canu à Crucial Reggae Tam, et c'est un brand new tune, donc, de OBF, qui seront dimanche du côté du théâtre de la Croix-Rousse, en son système mode, et ça sort sur leur label Dubquake Records, la tune s'appelle Babylon Corner, Juno Roy, OBF.

There's no peace in a Babylon corner, c'est ce que nous dit Junior, et toi-même tu sais que c'est la vérité. On reste encore avec un chanteur français qui s'appelle Tenor. Et on peut le trouver aussi sous le nom de Tena. Harry nous vient du sud de la France, du côté de Marseille. Il a déjà fait des productions avec Levity Records et avec I Bud Up du côté de Lyon. Et là, ça sort sur le label Odyssey Records. C'est la tune War and Crime.

Too Much War and Crime, Tena, Harry. Toujours dans le côté français, du côté de nos topos de Saint-Etienne. Production faite par l'artiste Fedaï Pacha, donc, qui était dans un groupe qui s'appelait ASSE, ou une référence au club de foot, donc qui s'appelait Hanover Sound System Experience. Après, il est parti en solo sur le nom de Fedaï Pacha, et là, il sort une production avec, qui s'appelle Dub Gramophone, donc... On va s'écouter Ready, We Ready avec Auchan Ibsen.

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Allez, on va terminer avec une production dub qui date de l'année 2020, mais j'ai découvert ce morceau récemment, donc c'est forcément une production Air Meditation du côté de Leicester en français, on dit ça, et c'est le chanteur Mr. Feelgood, Heavy Dub, tu vas voir.

Eh bien bonsoir, c'est Boomerang, comme tous les dimanches de 19h à 20h. Et voilà maintenant, ce soir c'est une soirée blues avec plein, alors des nouveautés et puis quelques albums marquants qui m'ont marqué, donc qui sont sortis depuis le début d'année, avec une sortie fin de l'année 2025, une Soul Woman que je vous ai déjà présentée, mais l'album est magnifique, je vous présenterai un autre morceau. Maintenant, tout de suite, on va parler de cet harmoniciste qui joue avec tout le monde, qui s'appelle Bob Corritore. Eh bien, il a sorti un nouvel album, Bob Corritore and Friends, Ernestine Blues. Et le morceau qu'on écoute, c'est du pur Chicago Blues, How Would You Lean to Shake It Like That, chanté par Tony Coleman, chanteur et batteur.

Voilà, ce morceau est tiré de Bob Corritor and Friends, Ernestine Blues, le nouvel album de Bob Corritor avec Tony Coleman, donc chanteur et batteur. Très rare, chanteur. Chanteur et batteur, c'est pas évident. Je sais pas comment ils font. Et voilà, chanteur-batteur. Maintenant, nous allons parler de, d'un groupe qui vient de Floride, apparemment, avec une toute jeune, jeune fille au chant qui s'appelle Shea Mulberry et le groupe s'appelle The Shylin Band. L'album s'appelle Chapter 3 et tout, on écoute le titre qui ouvre cet album, Blues Chose Me. Voilà, le blues l'a choisi. C'est vraiment, j'avais pas remarqué qu'elle était toute jeune, je sais pas quel âge elle a, mais bon, elle a pas 18 ans cette fille-là. On les écoute, Blues Chose Me. The Chaylin Band.

Voilà, c'était The Cheerlin' Band Chapter 3, c'est le titre du nouvel album. Maintenant, nous allons parler d'un couple, Suzanne Tedeschi et Derek Trucks. Eh bien, forment le Tedeschi Trucks Band. Le dernier album s'appelle Future Soul, et tout de suite, on écoute le morceau Hero, Tedeschi Trucks Band.

C'était le Tedeschi Trust Band avec le nouvel album Future Soul. Maintenant, nous allons parler d'un groupe, de Deepest Source. Je vous avais déjà présenté des albums de lui. Très très bon chanteur, guitariste et compositeur. Et là, il est avec Anne Harris, violoniste. Anne Harris, que j'avais eu l'occasion de voir plusieurs fois avec Otis Taylor. Elle a joué aussi avec Kebmo, Taj Mahal, et puis aussi avec le groupe de rock de Cracker, que j'aime beaucoup aussi. Voilà. Et donc maintenant, elle est avec JP Source pour cet album Gypsy Blue Review. Et on écoute le morceau qui s'appelle Jesse May. Voici Deepest Source featuring Anne Harris.

C'était GP Source and Anne Harris, Gypsy Blue Review, c'est le titre de cet album. Maintenant, nous allons repartir avec le fou furieux Lil Head et son groupe and the Blues Imperials sur l'album Slideways, dernier album du nom, qui est sorti sur le label, l'excellent label Alligator Records. Tout de suite, on va les écouter. Ils nous interprètent le morceau 13th Street and Trouble, Lil Head and the Blues Imperials.

C'était Lilith and the Blues Imperials, l'album Slideway, c'est son dernier. Maintenant, nous allons parler de John Primer. Il a réuni quelques amis pour sortir ce disque, John Primer and Friends. Les amis, bien, il y a Billy Branch, il y a Bob Stroger, il y a Willie Buck, il y a Harmonica Heinz, John Watkins, Carlos Johnson, j'en passe et des meilleurs. Pour rendre hommage à un club de Chicago, lequel je suis allé là-bas, c'est un tout petit club mais vraiment très très beau, qui s'appelle le Teresa's Lounge. Alors l'album s'appelle Tribute to Teresa's Lounge. On va écouter un titre tiré de cet album, le premier, c'est celui qui ouvre l'album, Up in He, donc Mr. John Primer. Alors pour vous dire aussi que ce Teresa's Lounge existe depuis déjà un moment, et beaucoup de bluesmen et mondialement connus se sont produits là-bas. Muddy Waters, Willie Dixon, Howlin' Wolf, Uber Semlin, Buddy Guy, Jonah Wells, Johnny Winter, Eddie Taylor, je ne vais pas tous vous les citer parce qu'il y en a une ribambelle, Otis Rush, Magic Slim and the Teardrops, Mike Bloomfield, et puis donc plein d'autres, Little Walter aussi, Otis Pan, donc je ne vais pas vous les citer parce qu'il y a vraiment du monde. Et donc on écoute ce titre, In He, John Primer and Friends.

Voilà, John Primer and Friends rend hommage à ce club de Chicago mythique, le Teresa's Lounge. Maintenant, nous allons parler dans la série des jeunes bluesmen qui inondent le marché maintenant, la musique de blues et qui font renaître le blues. Il y a plein de pépites. Et je vous ai présenté il y a quelques semaines un jeune homme de 20 ans qui s'appelle Amani Burnham. Et on va écouter un autre titre de son album Roots and Wings. Le morceau s'appelle, The Last Thing I Remember. Amani Burnham.

Alors c'est un nom à retenir. Il s'appelle Amani Burnham et vient de sortir un album Roots and Wings, excellentissime. Vraiment un très très bon guitariste à écouter. Donc vraiment une belle découverte encore ça. Et c'est vrai que cette scène, cette jeune scène, il y en a plein de jeunes hommes entre 20, même à plus jeunes et jusqu'à 30 ans. Eh bien, ils sont là. Et c'est très bien. Voilà. Maintenant, nous allons écouter un autre jeune, puisqu'il a que 40 ans, mais il a commencé aussi très jeune. Il s'appelle Solwyn Birchwood. Et il vient de sortir un album qui s'appelle Electric Swamp Funking Blues. Voilà. Eh bien, vous êtes dans le ton, puisque c'est du Swamp Funking Blues que nous allons écouter. Avec le titre qui s'appelle... Eh bien, j'ai perdu le nom encore. Eh oui, mais je vais vous le trouver. Voilà. The Church of Electric Swamp Funking Blues, Selwyn Birchwood.

Voilà, Salwyn Bushwood, Electric Swamp Funk and Blues, c'est son nouvel album. Voilà, c'est du tout bon, pour l'avoir vu sur scène deux fois, vraiment c'est un tueur lui. Voilà, maintenant je voulais parler de cette Soul Woman, c'est le titre d'ailleurs de son album, Michelle David and the True Tones. Elle a sorti donc cet album Soul Woman et on va écouter le morceau Golden Sun.

Voilà, Michel David and the True Tones. Je vous avais annoncé le morceau Golden Sun. Eh bien non, c'était le premier, celui qui ouvre l'album, qui est magnifique d'ailleurs. Running, voilà. Maintenant, nous en parler de qui ? D'un autre monsieur qui s'appelle... Alors, il s'appelle Carmen. Eh oui, c'est son prénom, Carmen. Je croyais que c'était une femme, moi, et non. C'est un guitariste qui s'appelle Carmen Ratty Band. Il a invité une chanteuse qui s'appelle Jill Dinin sur cet album qui s'appelle Come To Me. Et on va écouter un morceau qui s'appelle I Can See. Voici donc Carmen Ratty Band featuring Jill Dinin.

Voilà, c'était le Carmen Ratty Band. Maintenant, nous allons parler de cette jeune Française que je vous avais présentée déjà plusieurs fois sur son album I Didn't Pay For It. Elle s'appelle Elise Frank et tout de suite, je vous laisse avec elle parce que ça vaut le coup. How did I? Elise Frank.

Voilà, une jeune française qui joue, qui chante très bien et qui joue très bien de la guitare. Elle s'appelle Lady Strunk. I didn't pay for it. C'est le titre de son album. Nous allons terminer l'émission avec Galia Volt. Elle est un one-man band, je l'ai vu une fois, et elle sort souvent des albums comme ça. Mais là, le nouvel album, Burn the House Down, eh bien, elle a invité un guitariste et un slide, qui joue de la slide aussi, un bassiste et un batteur. Et elle, bien sûr, au chant et à la guitare et à slide. Elle va nous interpréter le titre de l'album, d'ailleurs, Burn the House Down, Galia Volt.

Voilà, vient de terminer avec Galia Volt sur son nouvel album Burn the House Down. Alors, je vous retrouve dimanche prochain, mais pas de 19h à 20h. Comme vous l'a dit Luc, ce sera de 18h à 20h, puisqu'ils n'y seront pas là. Et c'est la fête de la musique dimanche prochain. Alors, je vais vous faire un truc spécial, je sais pas ce que j'ai encore pas décidé, mais 2 heures de trucs, de fous, de allez, soyons fous. Donc si tout va bien, parce que c'est vrai que quand on dit fête de la musique, c'est un peu bouclé partout. Je ne sais pas si je vais pouvoir revenir, mais ça fait rien. Je serai là de 18h à 20h sur l'antenne de Radio Canu 102.2, sur le www.radiocanu.org. 2 heures de boomerang comme à la grande époque, puisque au début c'était 2 heures boomerang, mais maintenant c'est terminé. Je vous souhaite une bonne semaine. Je vous dis bye bye.

Vous êtes bien sur Radio Canus en 2.2. Vous venez d'écouter Addiction, Besoin de toi. Juste avant, il y avait Splash, Temfe et DJ Joe featuring Johan Guéret, Min Gouyade.

continue de Radio Canu avec Nirvana, You Know Your Rights, Songing Youth, Bull the Heather et enfin Garbage, Stupid Girl, Radio Canu 102.2 FM.

Voilà, vous êtes toujours à l'écoute de Radio Canu. On a écouté à l'instant les Clutch avec 50 000 Unstoppable Watts. Juste avant, il y avait les Feux avec Drum and Punk. Et encore avant, Yogi One avec Inky, Radio Canu, la plus rebelle des radios.

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19e siècle. C'est le cas des Rothschild. Certains textes, à gauche comme à droite à l'époque, mettent l'accent sur cela, alors que ce n'est qu'une très petite minorité. L'immense majorité des Juifs, notamment en Europe centrale et en Russie, sont des gens extrêmement pauvres.

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1: Et vous êtes toujours à l'écoute des bandes continues de Radio Canu avec une petite session rap slam. On vient de s'écouter un titre de Altarba avec Virus et le titre c'était La Nuit se lève. C'était suivi du titre Foutaise de Dubamix avec Stratégie de paix et L'Inconsolable. Et enfin, on a terminé avec la slameuse, la poétesse sénégalaise Samira Fall et son titre Ras-le-bol. Bonne écoute toujours sur Radio Canu.
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Radio Canu, le 102.2, vous venez d'écouter premier morceau, le Juice avec Shoot. Juste après, c'était Meryl et DJ Tutus, Jexki. Et là, on vient de s'écouter Little Sims avec Enough. 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

Vous êtes toujours sur Radio Canu, on vient d'écouter une bande continue avec dans l'ordre le groupe américain Paramore et son single This Is Why. Ensuite c'était Andy Schauf avec un morceau qui s'appelle Cinema Paradise. Et en tout dernier, on a entendu les Français de Acid Arab featuring Shem Yildiz et la chanson Done It Done It. 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

Et on vient de s'écouter dans l'ordre What Kind of Music de Tom Misch et Alpha Mist, Hackers de Daniel Koster et Ben Esposito, et History Song de The Good, The Bad and The Queen. 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

Vous avez pu écouter sur les bandes continues de Radio Canu dans l'ordre Camille Leili avec le titre La Rose et l'Olivier. Ensuite, c'était Zato et le titre On the Getaway. Et enfin, Sophia Jebel Rose avec le titre L'homme au costume doré.

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On vient de s'écouter le regretté Benjamin Zephania pour Earth Liberation Song. Juste avant, c'était un autre groupe venant d'Angleterre, Black Star Dub Collective, le groupe originel de Joe York et Ewan Perkins pour Instant Injustice. Et on avait commencé par l'ex-chanteur de Bad Brains, Asher en solo, Shame in the Game.

0: Vous venez d'écouter Faravula, interprété par Régis Guiza, vous le célèbre accordéoniste malgache.
1: Voilà, ensuite il y avait le morceau Dawn du groupe de jazz fusion des années 70 qui s'appelle Mahavishnu Orchestra.
2: Et enfin, c'était le nancéen de King Automatic avec My Shark sur 102.2 Radio Canu, la plus rebelle des radios.

0: Et bonsoir, bonsoir. Nous sommes 22h et les dimanches. Non, c'est l'inverse, pardon. Et nous sommes dimanche et les 22h. Ouh là, bah, ça démarre bien cette émission. Je vous le dis, ça va être terrible. Alors, c'est la causerie en direct sur les ondes de Radio Canu. Et à la technique, nous avons Clara. Bonsoir.
1: Bonsoir.
0: On a avec nous dans les studios Jean-Yves.
2: Bonsoir et donc Fab.
0: Bonsoir. Et donc, eh ben, on va reprendre une causerie plus habituelle que la semaine dernière, pardon, avec donc deux chroniques ce soir. Et on commence par toi. Jean-Yves, tu avais envie de nous parler Marche des Fiertés, mais pas que.
2: Tout à fait.
0: Ou Pride, comme on dit.
2: Oui, vous direz ce que vous voulez. Nous sommes donc en effet au mois de juin, et comme le savent peut-être certains et certaines, c'est ce que nous nommons le mois des fiertés. Alors le mois des fiertés, en fait, hein, c'est en lien direct avec les luttes pour les droits des personnes LGBTIQA+, et une sorte d'extension des différentes marches des fiertés qui ont lieu majoritairement, on va dire, à travers le globe durant le mois de juin. Même si sous d'autres latitudes, les marches ont lieu quasi toute l'année, selon les saisons, etc.
0: Bah oui.
2: Voilà. Donc, hein, ça marche de Tokyo à Reykjavik, du Cap à Budapest et de New Delhi à Paris. Leur origine aux marches des fiertés, hein, se trouve du côté des États-Unis d'Amérique. C'est en 1969 que, lorsqu'une énième descente de flics a lieu dans la nuit du 28 juin 69 au bar le Stonewall Inn dans le quartier de Greenwich Village à New York. Cette descente, bah, en fait, elle sera suivie de 3 à 6 jours d'émeutes selon les sources, dans lesquelles en fait on trouve un mélange de toutes les personnes exclues, discriminées de la société et régulièrement contrôlées, fichées, arrêtées, à savoir les homos, des trans, des prostituées, des travestis, des sans-abri, blancs, noirs, hispaniques. Et c'est donc en mémoire de ces émeutes que se sont construites les prides ou les marches des fiertés. Alors si aujourd'hui, hein, bah, ce ne sont plus des émeutes, ça dépend où, tu me diras. Et si régulièrement il y a des conflits entre les marges dites commerciales et celles qui se disent radicales, il n'en reste pas moins qu'elles sont importantes. Importantes, bah, toujours pour visibiliser les personnes LGBTIQA+, et évidemment, hein, les discriminations dont nous sommes encore cibles, des violences que nous subissons encore, ici, là-bas, partout, et dire haut et fort, nous sommes là, nous existons. Je ne vais alors ici pas rentrer dans les conflits qui bouffent les milieux LGBTQIA+, parce que, pour tout vous dire, entre le tout commercial et le tout pseudo-radical, je sais qu'aucun des deux ne me représente, aucun ne représente toutes les personnes concernées. Alors que ça fasse mal à ceux qui sont pour la commerciale ou ceux qui sont radicaux, vous ne me représentez pas. Vous représentez vous, un courant de pensée. C'est tout en fait. Parce qu'il n'y a pas mieux, selon moi, que nous, individuellement et collectivement, bah, pour nous représenter, pour être. Hein ? Petit coucou à tous ceux qui croient représenter quelqu'un. Alors, loin donc, hein, de ces guéguerres de pouvoir, oui, parce qu'au final, c'est que ça. Hein. Je voulais plutôt donner des exemples de pourquoi ces moments de visibilité sont encore pertinents et nécessaires. Je préviens, ça ne va pas être joyeux, mais c'est la vie. Donc commençons avec Joël, femme transgenre de 45 ans qui a été retrouvée morte après une agression dans la nuit du 7 au 8 février dans le quartier périphérique de Saint-Quentin à Nouméa, en Kaneki, Nouvelle-Calédonie. Ce drame, il a évidemment a suscité une vive émotion dans l'archipel et rappelle encore une fois la vulnérabilité des personnes LGBTQIA+.
0: Et en particulier des personnes trans.
2: Merci. Les associations Rainbow Lution, Nouvelle-Calédonie et la Tresse ont condamné ce drame et appelé à renforcer la prévention, la sensibilisation et la protection des personnes concernées, en soulignant les violences systémiques auxquelles sont confrontées les personnes trans. Alors si certaines, hein, personnes soulignaient l'acceptation des personnes trans dans l'archipel comme dans le reste du Pacifique, j'ai trouvé intéressant la déclaration d'une influenceuse créatrice de contenu, aka Miss Fortune, qui est une personne trans de la région donc, et qui a déclaré « J'ai toujours dit, c'est bon, ici en Nouvelle-Calédonie, on est en sécurité. Aujourd'hui, je dois faire mon autocritique. » Non, nous ne sommes pas en sécurité. Et comment je peux dire ça ? Alors que nombre de nos sœurs vivent dans des hôtels, se prostituent, laissées à elles-mêmes et abandonnées de tous. Il faut maintenant que l'on passe à l'action. Alors je vous passe, hein, évidemment, le procureur qui a mégenré Joël, parce qu'il ne doit pas savoir, il ne sait pas ce que ça veut dire, et qui a relayé aussi hein, les déclarations des assassins, comme si ça pouvait justifier sa mise à mort, je sais pas. Mais en tout cas, ouais, il s'est fait le relais des agresseurs, enfin des assassins en fait, quoi.
0: Alors on va rappeler quand même que c'est un procureur de la République.
2: Oui, oui, bien sûr.
0: Ah, parce qu'on est en France officiellement, et donc c'est un procureur français.
2: Oui.
0: Voilà. Non, voilà. Mais juste parce que des fois, les gens, quand c'est loin, ils se disent « Ah, mais c'est parce que c'est loin ». Sauf oui, que là, on est en France, c'est un procureur français. Donc.
2: C'est ça. Alors, voilà encore une fois pourquoi on manifeste, tant qu'on devra compter nos mortes. On continue samedi 30 mai, vous en avez certainement entendu, parce que ça a été... Il y a eu une caisse de résonance, dirons-nous. C'était à Metz, hein, donc Noam, 19 ans, fin de soirée, début du jour, on va dire. Un groupe de mecs s'approche, cherche une raison de déverser leur haine et s'en prennent donc à Noam. Il le frappe violemment à la tête à plusieurs reprises. Il a été transporté à l'hôpital, il a été déclaré en état de mort cérébrale et ses proches ont annoncé son décès mardi 2 juin au matin. Si la justice a mis du temps à retenir le caractère homophobe du meurtre, il n'y avait aucun doute pour les amis de Noam qui étaient avec lui et qui ont assisté donc à la mortelle agression en raison des sales pédés, sales pédales que les meurtriers ont vomi. Là encore une fois, on continuera de manifester en raison de leur haine meurtrière. Alors, on continue, on nous dit...
0: Juste, je voulais signaler pour ceux et celles qui ont les réseaux sociaux ou qui arrivent à la trouver autrement, il y a une très belle vidéo qui a été faite à l'ouverture de la marche de Metz par le cousin de Noam.
2: Et, qui était présent.
0: Et juste regardez-la. Alors, essayez de faire comme moi, regardez-la en essayant d'avoir un mouchoir à côté de vous, mais voilà. Mais parce qu'il dit quelque chose de plus beau que ce qu'il faut, ou je sais pas quoi. Non, juste parce qu'il dit quelque chose de juste. Il dit, tant qu'il y aura des Noam, nous marcherons.
2: C'est ça.
0: Je trouve que cette phrase, elle est extrêmement parlante et elle est très belle. Et je trouve qu'elle a avoir eu la force d'ouvrir la marche de Metz après le drame qui les a touchés avec la puissance qu'il a eue. Et ben voilà, je voulais saluer parce que franchement, c'était beau.
2: Très bien. On n'oubliera pas non plus la haine étatique aux États-Unis, par exemple. Trump, transphobe en chef, et sa clique de raclure patriarcale, religieuse et haineuse qui continue d'avoir les personnes trans dans le viseur. On ne compte plus les déclarations haineuses et les décisions politiques transphobes qui continuent d'être prises. Je cite, en mai 2026, la Maison-Blanche a publié, je cite, sa stratégie antiterroriste des États-Unis qui stipule que, encore une fois, je cite, outre les cartels et les groupes terroristes islamistes, nos activités antiterroristes nationales donneront également la priorité à l'identification et à la neutralisation rapide des groupes politiques laïcs violents dont l'idéologie est anti-américaine, radicalement pro-transgenre et anarchiste. Eh bien, j'ai presque envie de dire, eh bien, mets-nous bien dans ton viseur et je souhaite vraiment qu'un jour... ça se soulève encore plus que ça ne se soit déjà soulevé quand on voit les ordures qui sont au pouvoir là-bas. Et vraiment, je crains pour les années à venir. Déjà, les mois qui passent sont pas bons. Les années à venir, je crains qu'ils soient encore pires. Mais c'est pas grave, c'est la Coupe du Monde. Tout le monde est super content, non, de regarder la télé.
0: Il n'y a pas de boycott, là.
2: Ah non, il n'y a pas de boycott, c'est marrant. Bon, bah, c'est bizarre. Hein. Non, mais le foot, c'est populaire. Et alors, en fait, on s'en tape complètement. Voilà. En parlant de haine étatique, hein, je vous avais parlé dernièrement du pouvoir sénégalais qui a offert les personnes LGBTQIA+ à la vindicte populaire. Alors, à ce sujet, hein, je vous invite vraiment à lire les témoignages de personnes concernées au Sénégal, de la peur généralisée qui est devenue leur quotidien. Des voisins à la famille, il n'y a plus grand nombre en qui elles et ils peuvent avoir confiance. Là aussi, la solidarité internationale se met en place et des cagnottes existent. Donc, si vous avez la possibilité, donnez. Et si vous n'avez pas la possibilité, ben, continuez d'en parler. Soyons les porte-voix qu'on a pu être la semaine dernière avec les copines iraniennes. Et ben, soyons aussi les porte-voix de celles et ceux qui doivent se terrer dans le silence au Sénégal. Et donc, les décisions politiques et juridiques pullulent en ce moment sur le continent africain. À savoir, il y a le Parlement du Ghana qui a adopté vendredi 29 mai une loi marquant une nouvelle étape dans le durcissement des politiques anti-LGBTQIA+. Le texte, intitulé « Droits sexuels et valeurs familiales », doit être encore promulgué par le président pour entrer en vigueur.
0: On ne doute pas que ce sera fait.
2: Ouais.
0: Malheureusement.
2: C'est le problème. Adopté à une large majorité, le texte prévoit jusqu'à 3 ans d'emprisonnement pour des relations entre personnes de même sexe. Il introduit également des peines allant de 3 à 5 ans de prison pour toute personne reconnue coupable de promotion, de soutien ou de parrainage d'activités LGBT, ce qui pourrait évidemment viser des militants, des proches ou encore des organisations de défense des droits humains.
0: Vladimir Poutine approuve. Parce que c'est un peu la même loi que la loi russe
2: oui.
0: sur la propagande LGBT. En
2: oui,
0: fait.
2: C'est ça. Et en même temps, on sait aussi qu'au Sénégal, ça a été promulgué par les États-Unis.
0: Non, mais je disais pas que c'était un lien avec la Russie.
2: Ah non, non, mais oui, c'est dans la continuité des réactionnaires.
0: Ouais, c'est encore une fois les mêmes termes que la loi poutinienne qui a été passée, vraiment dans les mêmes ordres, le même terme et la même logique. Et donc, on se dit, mais c'est dingue cette vague réactionnaire. Quoi.
2: C'est tout à fait ça. Alors, une version similaire avait déjà été votée en 2024 sous la présidence de Nana Akufo-Addo sans être promulguée avant la fin de son mandat, et ce qui est alors conformément à la constitution ghanéenne. En fait, cette absence de signature avait rendu la loi caduque, nécessitant un nouvel examen par le Parlement. Alors, pays majoritairement chrétien et marqué par un fort conservatisme social, le Ghana criminalise déjà évidemment les relations entre personnes de même sexe à travers une législation héritée de la période coloniale. Ça doit être ça les valeurs traditionnelles. Toutefois, ces dispositions étaient jusqu'ici assez peu appliquées. Par contre, la nouvelle loi, elle pourrait clairement changer cette réalité en renforçant l'arsenal répressif et en élargissant le champ des infractions. Et quand on sait que le président élu récemment, John Dramani Mahama, a exprimé à plusieurs reprises son soutien au texte, affirmant sa vision d'un cadre strict fondé sur des valeurs traditionnelles, on peut se dire que le pire est à craindre, même si certaines espéraient que sa visite, je crois ce week-end en Angleterre, allait peut-être changer quelque chose. J'ai du mal à y croire, mais tant mieux si c'est le cas, mais j'ai beaucoup de mal à y croire.
0: Mais là aussi, comme au Sénégal, aucun lien avec le fait qu'ils soient incapables de gérer la crise sociale dans le pays et qu'ils aient engagé des actions militaires à droite à gauche qui leur coûtent énormément d'argent et qui fait que ils n'ont plus les moyens de mettre de l'argent ailleurs. Et surtout, aucun lien, encore une fois, parce qu'il ne faudrait pas aller dire ça, parce que sinon après on va dire qu'on est médisant, avec le fait qu'il s'était engagé, ce président élu, à résoudre les problèmes du prix des denrées en 3 mois. Et qu'il n'y est pas arrivé parce que y a un truc qui s'est passé, l'inflation, Détroit d'Hormuz, Iran, tout ça, vous voyez, enfin ça s'appelle la géopolitique internationale, et du coup, pouf, ça marche pas. Et là, d'un seul coup, si on peut taper sur les LGBT QIA+, et sur tout ce qui n'est pas, entre guillemets, dans la tradition, donc dans ces mots, donc c'est-à-dire ce qui n'est pas un homme
2: oui,
0: noir chrétien, donc du coup, parce qu'on est au Ghana, quand même,
2: oui,
0: donc du coup, on tape sur les femmes, on tape sur les minorités sexuelles, et de genre, comme d'habitude, ça sert de joli paravent, ou je sais pas comment dire, ou chiffon rouge, au fait que on a promis des choses qu'on peut pas tenir, et qu'en réalité, la crise, elle est avant

0: pratiques intersexes et asexuelles, selon une source juridique citant le journal officiel le jeudi 11 juin 2026.
1: Ouais. Alors pour le Niger, paradoxe, hein, le coup du « ça vient de la colonisation » marche pas. Parce que c'était pas criminalisé dans ce pays. Mmh. Donc là, va falloir trouver une autre excuse.
0: C'est ça.
1: Voilà, je dis bien parce que souvent, j'ai tendance à entendre ça comme une excuse. Sauf que là, bah, pour le coup, ça marche pas.
0: Non,
1: donc c'est bien une vague réactionnaire. C'est... Voilà. Non, mais je veux dire, voilà, c'est juste pour se rappeler qu'en fait, oui, la colonisation, c'était terrible, horrible, ça a amené des saloperies.
0: Oui,
1: mais je trouve que de dire, en fait, ça vient de la colonisation, comme le disent d'ailleurs beaucoup de militants africains, ils disent, ok, c'est vrai dans les faits, hein, parce que dans les textes, machin et tout, sauf qu'ils rappellent juste que depuis, ils auraient pu enlever ces lois et qu'ils ne sont pas obligés de les réactiver et que la preuve du. D'ailleurs, c'est ce que pour ça que je fais cette remarque, c'est qu'il y a plusieurs militants du continent africain qui disent, le Niger, par exemple, on ne peut pas dire que ça vient de la colonisation. C'est bien une volonté d'aller montrer du doigt les populations non hétérosexuelles et avec une volonté, de, là aussi, de s'en servir pour cacher tout l'aspect social dans le pays.
0: C'est ça. Alors, jusqu'à présent, hein, l'homosexualité, en fait, n'était pas inscrite dans la loi nigérienne. Elle restait largement taboue, hein, l'homosexualité, dans une société majoritairement musulmane et conservatrice, sans toutefois faire l'objet d'une incrimination pénale spécifique. Par contre, le nouveau texte, lui, prévoit des peines de 5 à 10 ans d'emprisonnement pour toute personne reconnue coupable d'actes impudiques ou contre nature. Voilà.
1: En fait, c'est ce qu'on appelle les lois Chaustrap. Dedans, tu peux mettre tout et n'importe quoi.
0: Puis ça pue tellement la moraline.
1: Ouais, mais en plus, tu peux mettre tout et n'importe quoi. D'un coup, tout rentre.
0: Oui.
1: Et du coup, tu veux faire éliminer un ennemi politique, tu inventes un truc vite fait, et hop, ça rentre dans cette loi. Voilà. Et c'est vraiment des lois terribles parce qu'elles mettent une pression énorme sur plein de gens. Quoi.
0: C'est ça. Donc, d'actes impudiques, hein, ou de relations entre personnes de même sexe. Une amende pouvant atteindre 100 millions de francs CFA, ce qui fait environ 150 000 euros, hein, est également prévue. Les sanctions sont aggravées dans plusieurs cas. Le mariage entre personnes de même sexe est désormais puni de 10 à 20 ans de prison. Est-ce qu'on se rend compte là ? La même peine s'applique à toute personne qui gère, dirige, finance ou participe à des organisations, associations ou structures liées aux personnes LGBTQIA+. Là aussi, ça veut dire donc toutes les assos, on va dire, d'entraide, etc.
1: Bien sûr.
0: Mais ça vise aussi, comme c'est le cas
1: les
0: au Sénégal,
1: assos de lutte contre le sida.
0: Les assos de lutte contre le sida, en fait.
1: Bah oui.
0: Et ça a des répercussions terribles. Et on se souviendra aussi que les États-Unis ont arrêté de financer certains programmes, etc., etc. Comme quoi, finalement, que ce soit en Afrique, en Russie ou aux États-Unis, les fascistes et les réactionnaires de tous bords arrivent à s'entendre.
1: Mais pour le Niger, il y a aussi une spécificité qui saute un peu aux yeux, c'est la volonté du nouveau président de s'en prendre à la diaspora. Parce que en fait, il a fait toute sa campagne. D'ailleurs, en les appelant des traîtres, c'est qu'ils disaient ils sont plus ici, alors qu'ils devraient être là pour la grandeur du pays. Enfin, c'est un nationaliste de base, hein, on va pas non plus chercher plus loin. Mais ce qui est intéressant, c'est que viser les mariages, il sait qu'il y a pas de mariage sur le sol nigérien. Il sait que c'est pas là, il sait que c'est la diaspora, c'est ceux qui sont partis, et qui ont pu se marier dans des pays où c'était autorisé, et donc du coup, ils pourront pas rentrer. Parce que c'est ça en fait qu'il est en train de dire. Donc on voit qu'il y a même cette idée de vengeance qu'il a affirmé plusieurs fois dans plusieurs discours qui va très loin, quoi. Parce que à spécifier ça dans un pays où le mariage est de toute façon pas existant, vraiment,
0: n'a aucune valeur,
1: qui n'a aucune valeur. De fait, c'est vraiment viser tous ceux qui partiraient et qui pourraient se marier de façon impure de son point de vue.
0: C'est ça.
1: Donc c'est juste hallucinant, quoi.
0: C'est ça.
1: Et donc c'est couper des gens de leur famille quand même. C'est ça que ça veut dire derrière.
0: Ouais, aussi. Donc le texte vise également, selon ces termes, des pratiques LGBTQIA+. Alors, ce qui inclut explicitement toutes les personnes lesbiennes, gays, bisexuelles, transgenres, queer, intersexes et asexuelles. Tout le monde, sauf les hétérosexuels. C'est formidable, non ? Au moins, les hétérosexuels sont sauvegardés. Parce qu'on avait peur qu'ils disparaissent. Il y a une ligue de protection des hétérosexuels.
1: En France, on appelle ça le Rassemblement National.
0: On fait un comptage tous les étés. Pardon. Alors, bref. Je pourrais évidemment continuer cette liste de haine encore longtemps et sur tous les continents. J'ai évidemment aussi une pensée, comme les copines d'Iran la semaine dernière le rappelaient, la situation des personnes LGBTQIA+ en Iran, pour

0: certaines forcées à faire une transition alors qu'elles elles sont lesbiennes ou gays, elles ne sont pas trans et elles sont forcées à faire une transition. Je pense aussi par exemple en France à tous ceux qui sont qui tombent dans des guet-apens via des applications et ça pareil à travers toute la France, c'est pas un truc réservé à un endroit, à la campagne ou autre, c'est partout. Donc les ordures se servent de nos applications de rencontre pour nous chasser et nous agresser, voire peut-être nous tuer.
1: Et moi, j'ai une pensée pour les LGBTQIA+, de la Corée du Sud, qui ont fait leur première grande pride, enfin, après des années à ne pas pouvoir bouger des parcs, ils ont enfin pu faire une grande pride, et qui se sont retrouvés en face de pardon, ça m'a fait rire, mais je suis obligé de le rire, qui se sont retrouvés en face de militants catholiques intégristes, parce que, enfin, chrétiens intégristes, parce qu'en Corée du Sud, il y a des chrétiens intégristes, qui ont donc fait une pardon, ça, désolé, ça me fait tellement rire, qui ont fait un flash mob sur YMCA contre le mariage de personnes de même sexe. Donc, alors ça, c'est grâce à Trump qui a quand même repris ce titre.
0: Et au cas des Village People qui sont...
1: Voilà, mais quand même, ça a fait beaucoup rire les gens qui étaient dans la Pride, qui se sont mis à danser en même temps qu'eux, et du coup, ça donne une image complètement folle, mais qui est contre-productive et qui m'a fait rire. Et j'ai eu une grande pensée pour eux, parce que c'est très très dur en Corée du Sud, encore aujourd'hui, de pouvoir vivre pleinement ses amours et ses sexualités non hétéro. Alors encore plus, et là j'ai vraiment une vraie pensée pour la Corée du Sud, pour les personnes trans qui en Corée du Sud sont carrément... nier, c'est-à-dire qu'on dit que ça n'existe pas et que c'est une maladie mentale. Donc, il y a du chemin à faire, quoi.
0: C'est ça. Alors, qu'elle soit portée par les États ou par des individus, la haine contre les personnes LGBTQIA+,
1: ce soir, tu as ta dyslexie qui revient au galop.
0: Stigmatise, isole, blesse et tue. Ici, là-bas, partout. Nous ne serons libres et égaux lorsque plus aucun être humain ne sera mis de côté, agressé, tué en raison de ce qu'il est. Ici, là-bas, partout. Et que vos haines, votre patriarcat et vos religions puissent un jour finir au fond des poubelles de l'humanité. Ici, là-bas, partout. Pour toutes ces raisons, nous devons continuer de manifester en dansant, en chantant si on le veut, et que ça fasse chier les radicaux, ben on vous emmerde. Si on a envie de danser, on continuera de danser. Parce que comme le disait Emma Goldman, si on ne peut pas danser à votre révolution, j'en serai pas. Et vos manifestations tristes, j'en veux pas et j'en serai pas. Bref, et donc on continuera de danser, de chanter en portant haut nos poings serrés, ici, là-bas, partout, et ça vous l'aurez compris. Voilà pour moi ce soir. Drop the mic. Non mais voilà.
1: T'es revenu en forme.
0: Oui. Bah là, tardivement, mais je suis là. Mais oui. En fait, c'est toujours encore une fois, on se laisse souvent bouffer et moi le premier par ces guerres intestines dans les milieux entre, comme dit, ceux qui veulent être radicaux, plus radicaux que moi, tu meurs, et qui en fait ne sont là que pour des histoires de pouvoir, qui au final nous volent ces moments-là parce qu'ils sont à nous toutes et tous, que ça vous fasse mal ou pas, c'est à nous tous, alors qu'on soit de votre côté ou pas, qu'on vous ressemble ou pas, c'est nous en fait. Donc voilà, c'est juste ça, et ça me saoule en fait de se faire voler finalement nos moments par des guerres intestines et merde quoi en fait. Et on peut pas oublier encore une fois là aussi solidarité internationale. Pardon, je vais terminer, ouais, je te repasse le micro après. Et je pense toujours à ces raclures qui se disent de gauche, qui portent les propos d'une, par exemple Boutelja, qui nous dit l'homosexualité c'est un truc de blanc, etc. Mais allez vous faire cuire un œuf, mais très loin, parce qu'au final, vous voyez, avec tout ce truc là en fait, des LGBT, il y en a partout. Il y en a partout. Alors c'est pas un truc de blanc, c'est pas un truc d'occidentaux, c'est aimer.
1: C'est humain.
0: C'est ça en fait.
1: C'est humain.
0: Aimer, c'est juste humain. Alors si vous voulez faire d'exotisme, du différentialisme, c'est votre problème. Mais là aussi, vous ne nous emmènerez pas avec vous et vous serez en face. Vous êtes des ennemis comme d'autres le sont aussi. Voilà pour moi.
1: Ouais, moi je voulais juste rappeler, j'ai vu de très très belles affiches où on rappelait Marsha P. Johnson, tout ça, là, oui. Voilà, qui était à la Pride. Et puis ce qui est drôle,
0: qui était une
1: femme.
0: Des personnes trans, enfin une des personnes trans, oui, qui est la plus connue, on va dire, ouais, qui était sur Stonewall.
1: Alors connue parce qu'elle savait se mettre en avant comme elle le disait elle-même. Oui. C'est-à-dire que c'était une diva.
0: J'ai lu sa déclaration.
1: Voilà, c'était une diva au premier sens du terme. Et les divas, on les adore parce que c'est celles qui justement font rayonner, qui rayonnent pour ceux et celles qui ne peuvent pas rayonner, oui. Parce que c'est ça une diva. Au même titre d'ailleurs que les drag queens sont aussi des formes de divas parce qu'elles portent quelque chose que d'autres n'osent pas ou ne peuvent pas porter. Et pour reprendre l'expression d'Andy Warhol, les drag queens ne seront jamais que les phares dans la nuit dont nous avons besoin. Voilà, mais je voulais parler de Marsha P. Johnson parce que tout le monde la cite à longueur de temps comme étant voilà, mais personne n'écoute. Et en fait, Marsha P. Johnson, quand elle a parlé de Stonewall, de tout ça, de ce qui s'est passé, alors d'abord elle a rappelé qu'elle n'était pas là au début, qu'elle est arrivée après, qu'en plus, bah, pour elle, c'était une émeute certes, mais comme il y en avait eu d'autres, mais tant mieux, ça a donné après autre chose. Enfin, elle était assez cool là-dessus, elle disait, bon, de toute façon, voilà, tant mieux, ça a donné un élan, un mouvement, c'est cool. Mais elle a rappelé un truc, c'est qu'elle, elle adorait quand même l'idée de danser au nez de toutes les raclures qui ne nous aimaient pas, et qu'elle trouvait que une des actions les plus symboliques était justement de leur montrer qu'on était vivant et pas de leur hurler dessus comme elle disait, mais de leur cracher dessus nos paillettes. Et j'aimais beaucoup cette expression de dire voilà, et c'est de là en fait qu'est née cette espèce de paradoxe que beaucoup de gens ont du mal à comprendre, c'est-à-dire que les prides sont à la fois politiques et à la fois joyeuses, parce que c'est un jour en fait où objectivement et ouvertement, tous ceux et toutes celles qui sont là, qui dansent, qui sont présents, qui bougent, qui donnent de l'énergie, sont là aussi pour montrer qu'ils existent, qu'ils vivent, que leurs amours sont là, que leurs amours sont sincères, comme disaient certains. Et qu'en fait, vous pourrez toujours essayer de nous enfermer, de nous faire taire, de nous ridiculiser, de nous montrer du doigt. Et on est là. Et on restera là, et on ne disparaîtra pas parce que vous avez envie qu'on disparaisse, ça ne marche pas, ça n'existe pas. Et puis surtout, j'ai toujours trouvé que c'était vachement bien, parfois, d'aller saluer les fachos sur du Dalida, ou aujourd'hui sur du Lady Gaga, plutôt que avec des énièmes slogans scandés qu'ils connaissent déjà et qui finalement ne les surprennent plus vraiment. Moi, je me dis toujours qu'à un moment donné, quand on arrive sur du Lady Gaga ou n'importe quoi, et qu'on leur tient tête et qu'on est en face d'eux, là, ils sont un peu plus déstabilisés, parce que des fois même ils auraient peut-être envie de danser et ça les démange. Voilà. C'était mon côté drama queen.
0: Juste une dernière pensée, ou en tout cas une dernière parole aussi pour toutes celles et ceux qui sont parents, tontons, tatas et tout ce que vous voudrez. Si vous avez autour de vous des jeunes LGBTI, soutenez-les, aidez-les en fait. Et là encore une fois, j'ai dressé ce tableau-là, c'est pas pour dire que être LGBTQIA+, c'est une horreur au quotidien.
1: Ça non, peut, on va bien, hein, merci.
0: Ça peut, non mais ça peut l'être effectivement, on le sait. Mais c'est aussi pour ça qu'on se bat, et ça peut être très beau aussi.
1: Bien sûr.
0: C'est juste ça aussi. Je veux pas effrayer une jeune personne qui pourrait nous entendre. Ok, c'est moche la vie, mais c'est aussi pour ça qu'on se bat, parce qu'on veut abattre ce monde de merde. Mais c'est beau, t'as le droit d'aimer qui tu veux, et t'as le droit d'être qui tu veux, et ça c'est important.
1: Et donc si tu nous entends, get up and slay.
0: Yeah. Vas-y, on balance la musique. 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

0: Et vous êtes toujours à l'écoute de Radio Canu, c'est toujours la causerie, et donc un petit peu de douceur après ce petit moment que j'avais d'énervement, avec Monica et Will Killen, avec le titre Broken Memory, et c'est toujours aussi agréable et doux que d'écouter Monica.
1: Tout à fait.
0: C'est Fab qui prend la suite, et encore un sujet joyeux.
1: Bah oui.
0: En tout cas, vindicatif.
1: Ouais, mais surtout très très clair. Ouais, surtout politique.
0: Alors, tu vas nous parler de la peine de mort.
1: Bah, j'aimerais surtout vous dire non à la peine de mort, tout simplement. Je pourrais m'arrêter là, mais je vais pas m'arrêter là. Ces derniers jours, hein, depuis la mort de la jeune Liana, on voit ressurgir le spectre de la vengeance d'État, de la mort comme solution, de l'innommable comme justice. J'ai nommé la peine de mort. Ce soir, j'avais envie de l'interroger cela, et je veux parler de la peine de mort, vraiment. Mais pas seulement en tant que question humaniste, pas seulement en tant que débat entre pour et contre les châtiments cruels, mais je veux aborder cela sous un angle politique, celui de la pensée anarchiste. Parce que, je me cache pas, je suis anarch. Pourquoi ? Parce que si nous acceptons que l'État ait le droit de tuer, même dans ses pires moments, nous validons le principe même de la violence d'État. Nous validons l'idée qu'un groupe de personnes, élues ou nommées, a le droit de disposer de la vie d'un autre être humain au nom d'une loi qu'elles ont écrite elles-mêmes et validée au nom de toutes et tous. C'est le fonctionnement de l'État. Hein. Mmh. La question que nous devons nous poser n'est pas comment punir le monstre, mais plutôt quel genre de société sommes-nous prêts à devenir, à faire exister. C'est ça, en fait, concrètement, que les anarchistes posent. Dans les pensées anarchistes, de Bergman à Bakounine, en passant par Emma Goldman et plus récemment Murray Bookchin, il y a une conviction centrale. La violence ne crée jamais la paix. Elle ne fait que déplacer la balance. Si l'État tue pour punir, l'État devient le meurtrier légal. Et c'est là, dans cette légitimité, que réside un vrai danger. Bien plus que dans le fait que certains se donnent le droit de le faire, de tuer. Il ne s'agit pas de nier la gravité des crimes. Personne, et je ne dis bien personne ici, en tout cas la causerie, ne nie l'horreur des crimes les plus violents. Les victimes sont réelles, la souffrance est réelle, mais la question anarchiste est : la réponse de la société doit-elle mimer la violence du criminel pour faire justice ? Ou doit-elle montrer qu'elle est capable de quelque chose de plus grand, de plus complexe et surtout de non-violent ? Alors, il y a un anarchiste qui avait écrit « Peine de mort et mort de peine ». Et j'ai trouvé que c'était dans une prison, hein, qu'il avait écrit pour info. Alors, si on regarde sous le prisme d'une société anarchiste la peine de mort, on ne peut que la rejeter, ne serait-ce que du fait de son fonctionnement. L'anarchisme considère l'État non pas comme un gardien protecteur, mais comme un monopole de la violence légale. C'est une institution qui prétend représenter le peuple, mais qui, en réalité, agit souvent contre lui, ou du moins impose une vision hiérarchique de la moralité et de la légalité. Les exemples que tu donnais dans ta chronique juste avant, Jean-Yves, c'est un bon exemple. Quand un État exécute quelqu'un, il ne fait pas simplement justice, il effectue en fait un rituel politique. Il rappelle aux citoyens, nous avons le pouvoir ultime, nous sommes plus forts que toi, nous pouvons décider qui vit et qui meurt. Même dans les cas les plus atroces, assassinats en série, actes terroristes, viols massifs, l'exécution capitale ne résout rien. Elle ne ramène pas la victime, elle ne guérit pas la famille, elle ne réfléchit en rien sur ce qui a permis un tel acte de se produire. Je vais prendre l'exemple d'un criminel violent. Il a commis des actes horribles, la réaction naturelle de la société, c'est la vengeance. C'est humain, c'est instinctif. Ça, les anarchistes ont écrit des tonnes de lignes dessus, je vous invite vraiment à les lire. On dit, il a pris une vie, alors prenons la sienne. C'est le code, le fameux « œil pour œil, dent pour dent ». Mais l'anarchisme nous invite à dépasser cet instinct primitif. À être non pas un instinct, mais une réflexion. Si nous répondons à la violence par la violence officielle, nous validons le principe que la vie humaine est une monnaie d'échange. Que certaines vies valent moins que d'autres, selon leur comportement passé. Et qui décide de ça, finalement ? Des juges ? Des jurés ? Des politiciens ? Des électeurs ? On ne sait pas trop, en fait. C'est ici que le piège se referme. Car la justice pénale actuelle est imparfaite. Elle est biaisée par le racisme, par la classe sociale, par le genre, par la pauvreté. Combien de fois avons-nous vu des innocents condamnés à mort ? Combien de fois avons-nous vu des systèmes judiciaires malhonnêtes, corrompus ou simplement humains et fautifs, envoyer des gens à la mort ou en prison sur la base d'erreurs irréversibles ? Sous un régime libertaire, ou du moins dans une réflexion anarchiste, l'erreur judiciaire n'est pas un accident acceptable. C'est le signe que le système lui-même est défaillant. L'État ne peut avoir le droit de tuer car il est faillible. Il est sujet à l'erreur, à la partialité, à la corruption. Lui donner le pouvoir de tuer, c'est lui donner le pouvoir de commettre un meurtre définitif, irréversible, et de l'appeler justice, comme le disait Emma Goldman. Si on cite Bakounine, toute autorité imposée, même divine ou étatique, est une négation de la liberté humaine. L'autorité de l'État de tuer est la forme la plus absolue de cette négation. Parlez bien, Bakounine. Je lui ai piqué sa phrase. Ensuite, il y a l'aspect social de la peine de mort. Elle répond en fait parfaitement au capitalisme, car elle renforce la hiérarchie. Elle crée une distance insurmontable entre les justes, entre guillemets, ceux qui votent, ceux qui jugent, et les criminels, entre guillemets, bah, ceux qui sont jugés, quoi. De fait, elle empêche la responsabilisation collective. Au lieu de se demander pourquoi notre société produit-elle autant de violence, on se contente de dire « voilà le coupable, éliminons-le et tout est réglé ». En fait, c'est une illusion. C'est un fantasme de pureté. Comme si en retirant un élément toxique, le reste devenait sain. Mais la toxicité, la violence, la misère, l'absence de ressources, l'aliénation, enfin, ces éléments, ils sont systémiques en fait. Ils font partie du système. Ils ne disparaissent pas avec une exécution, ils se transforment, ils attendent, tout simplement. Alors, l'idée aussi chez les anarchistes, c'est que la répression, c'est une non-solution. Hein, quand on dit ça, en général, les gens nous regardent avec des yeux bizarres. Certains nous disent, mais comment protéger les autres? Comment gérer ceux qui sont incapables de respecter la vie? C'est des questions, voilà. Et puis on peut, on rajoute, sans peine de mort. Parce que c'est vraiment ce qui vient dans ces phrases-là. Ben, l'anarchisme, c'est pas une utopie naïve où tout le monde serait aimant et parfait. On n'est pas les bisounours. C'est pas ça, nous. Nous, c'est pas ça. L'anarchisme, on reconnaît la complexité de la nature humaine. Et donc, la violence comme un fait existant. Mais la réponse n'est pas l'élimination. La réponse d'urgence est évidemment l'exclusion, la mise à l'écart nécessaire, mais sans la destruction de la vie. En fait, aucun anarchiste ne nie qu'à un moment donné, il faudra se poser la question de coercifier quelqu'un qui serait extrêmement violent ou qui violerait en série, par exemple. On n'est pas là à dire l'anarchisme, j'ai le droit de faire ce qu'on veut. C'est pas ça, non. Du tout. Il faut sortir de cette idée-là,
0: c'est
1: d'ailleurs.
0: C'est l'anomie.
1: Dans une société libérée, donc anarchiste, la sécurité ne dépend pas de la terreur, en fait. Elle dépend de la communauté, de la prévention et de la résolution des conflits à la racine. D'où la notion de radicalité. Un exemple. Un individu connaît un acte violent extrême. Dans le système actuel, la procédure, elle est automatique. Arrestation, procès, condamnation, exécution de la peine et donc, dans plusieurs pays, peine de mort. C'est linéaire, c'est froid et c'est une machine à broyer globale. Une machine au maintien de l'ordre. C'est ça, en fait, l'idée. On maintient l'ordre établi.
0: Et dans lesquels on compte des innocents.
1: Bien sûr, tout à fait.
0: N'oubliez pas
1: ce que j'ai dit au début. Ouais. Mais tout à fait, dans lequel on compte des innocents. Et puis bah, souvent, d'ailleurs, même aux États-Unis, on a des gens qui disent, parce que je prends un État démocratique, bah, plus vraiment, mais qui l'était, il y a des gens qui disent, bah oui, mais bon, pour un innocent tué, c'est 100 coupables, donc c'est pas grave, vous voyez, c'est peanuts. Bon. Dans une perspective libertaire, la réponse serait différente. D'abord, l'individu serait privé de liberté si besoin est. C'est-à-dire, c'est pas systématique. Prenons un exemple, il a volé, on va pas le mettre en prison. Voilà. Il a tué, on va quand même se dire, là, il faut peut-être le surveiller un minimum, vous voyez. Bon. Mais ça veut pas dire que, d'ailleurs, qu'on mettra la prison en place. On peut aussi le laisser chez lui et le surveiller, vous voyez, ça peut être différent. Il serait isolé, en fait, pour éviter qu'il ne nuise davantage. Mais pourquoi? Pas pour punir, mais pour protéger. C'est ça la différence. Pas pour faire souffrir, mais pour. D'où l'idée de ne pas le mettre en prison, d'ailleurs. Mais pour assurer la sécurité collective. Et ensuite? Ben ensuite, la question, elle devient, mais qui est cet homme? Ou cette femme, d'ailleurs? Quelles circonstances l'ont amené là? Quelle est la part de responsabilité à la société dans sa formation? Ce n'est pas pour exonérer le criminel qu'on se pose ces questions-là. C'est pour comprendre la chaîne de causalité. Car la violence ne naît pas dans le vide. Elle ne naît pas ex nihilo. Elle naît dans l'abus, dans le traumatisme, dans le manque, dans l'aliénation sociale. Les individus complètement irrécupérables sont extrêmement rares. Ils existent, oui, mais ils sont extrêmement rares. Il faut le dire. L'anarchisme insiste donc sur la responsabilité individuelle, mais aussi sur la responsabilité sociale et collective. Si nous tuons le criminel, nous nous dispensons de la responsabilité de regarder nos propres failles. Nous nous lavons les mains. Tiens, ça nous rappelle un truc un peu chrétien, ça. Mais la vraie justice, la justice radicale, exige de nous de rester confrontés à la réalité de la violence, de ne pas la masquer derrière un rideau de fumée sanglant. Prenons l'exemple de la réhabilitation. Même pour les crimes les plus graves, existe-t-il finalement une possibilité de transformation ? Ben, l'anarchisme pose comme préambule que la capacité de changement de l'être humain existe. Cela implique que l'homme ou la femme n'est pas défini éternellement par son pire moment. Bien sûr, certains peuvent ne jamais changer. Certains peuvent être irrécupérables, comme on dit. Encore, cette expression est un peu étrange. Dans ce cas, l'isolement perpétuel, la protection des autres, reste sans doute la solution potentielle. Mais tuer est une capitulation. Tuer est un aveu que nous n'avons pas assez d'imagination, pas assez de courage, pas assez d'humanité pour gérer la complexité de la vie. De plus, la peine de mort est un outil de contrôle social redoutable. Il faut quand même se rappeler qu'historiquement, elle a été utilisée pour briser les mouvements ouvriers, pour terroriser les minorités, pour maintenir l'ordre colonial. En Afrique, en Asie, en Amérique latine, en Europe, combien de révoltes ont été étouffées dans le sang par les bourreaux de l'État ? Quand l'État tue, il envoie un message. Respectez-nous ou vous mourrez. C'est la logique du maître et de l'esclave, et ce n'est pas la logique d'une communauté d'égaux. C'est pour ça que nous sommes contre l'État. Et du coup, se lève l'idée de la dignité de la fin de la violence. Au fond, depuis le début, je ne parle que d'une chose, la dignité de la société elle-même. Une société qui accepte la peine de mort, même pour les pires criminels, se salit elle-même. Elle souille ses propres principes, elle devient complice de la violence qu'elle prétend combattre. C'est un paradoxe éthique insoluble. Nous disons que le meurtre est mal, donc nous allons tuer quelqu'un pour montrer que le meurtre est mal. C'est totalement absurde, et c'est en fait un cercle vicieux. L'anarchisme propose une éthique différente, une éthique basée sur le respect de la vie, non pas comme une règle abstraite, mais comme un engagement concret. Respecter la vie, c'est refuser de la prendre quand on en a le pouvoir. C'est ça la force véritable. Pensez à la figure du martyr, du rebelle, de celui qui refuse de céder à la violence. Quand un anarchiste dit non à la peine de mort, il ne dit pas qu'il aime les criminels. Il dit qu'il aime la liberté plus que la haine. Il dit qu'il préfère vivre dans un monde où la violence est quasiment inexistante plutôt que dans un monde où la violence est légitimée par la loi. C'est ça qu'on dit, en fait. Cela demande en fait du courage. Beaucoup de gens ont peur de l'impunité. Ils ont peur que sans la menace de la mort, les criminels osent plus. Mais c'est une peur totalement irrationnelle. Les criminels violents, ils craignent pas la prison à vie ou la mort. Cette peur supposée, ça retient pas la main, hein, comme on dit, hein, malheureusement. D'ailleurs, je rappelle que la plupart des meurtres sont des meurtres de panique, comme disent. C'est-à-dire qu'en fait, voilà, on tue parce qu'on a peur que la personne qu'on a violée, par exemple, parle. Voilà, alors c'est horrible, c'est terrible, c'est dégueulasse, c'est tout ce qu'on veut, mais si vous pouvez bien avoir mis en face la peine de mort, ça n'empêchera pas ça, malheureusement. La différence, en fait, c'est de refuser la peine de mort, que ça permet de continuer à réfléchir, et ça pose des possibilités d'aider au changement, en réalité. Et puis, il y a l'exemple. Si nous voulons créer une société moins violente, nous devons montrer l'exemple. Nous devons être les premiers à ne pas tuer, par définition. Ça englobe la guerre, hein, pour info. Si nous utilisons la violence pour régler nos problèmes, comment pouvons-nous attendre que les autres fassent différemment ? La pensée anarchiste nous rappelle que la révolution n'est pas seulement une prise de pouvoir, et même pas du tout, c'est un changement de mentalité. C'est arrêter de penser en termes de domination et de soumission. C'est commencer à penser en termes de solidarité et de responsabilité mutuelle. La peine de mort est le symbole ultime de la domination. C'est l'acte final de l'État totalitaire. C'est la preuve que l'État ne respecte aucune limite. S'il peut tuer pour protéger, il peut tuer pour n'importe quelle raison finalement. Et c'est là que réside le danger le plus grand. Alors, les anarchistes, on vous appelle à dépasser les simplismes. C'est pas parce qu'on vous prend pour des idiots, c'est parce que même pour nous, c'est parfois compliqué, mais c'est une doctrine compliquée, mais il faut arriver à s'y tenir, comme on dit. En conclusion, j'avais donc l'idée d'une question un peu taquine, mais révélatrice. Si vous aviez le pouvoir absolu de décider de la vie ou de la mort d'un coupable, même d'un monstre, oseriez-vous ? Oseriez-vous prendre ce fardeau ? Oseriez-vous être le bourreau, finalement ? En tant qu'anarchiste, ma réponse est clairement non. Je pense que nous ne devrions pas. Non pas parce que nous sommes faibles, mais parce que, au contraire, nous sommes trop forts pour accepter ce jeu-là. Parce que nous savons que la vraie force, c'est de rester humain, même face à l'inhumanité. Et nous avons eu des alliés, hein, dans le passé, sur ces bases humanistes, comme Badinter en France. La peine de mort est un aveu d'échec. C'est l'échec de notre imagination, de notre compassion, de notre capacité à construire une société juste. Ne laissons pas la haine dicter nos vies. Refusons la violence tant qu'elle est contournable. Refusons le cycle infini de la mort. Au fond, ce que porte l'anarchisme, c'est l'idée qu'on peut toujours être de meilleurs humains. Chiche ?
0: Chiche. Et ça me fait penser... Pardon, je vais faire court parce qu'on est quand même bien là.
1: Oui, j'ai été long, pardon.
0: Non, mais c'est juste qu'on avait des longs sujets ce soir. Non, c'est juste, t'as raison sur ce simplisme, etc. Parce qu'évidemment, moi, je sors sur les différents réseaux, etc. Et sous tous les articles qui parlent ces derniers temps du meurtre absolument horrible de Liana, si je me trompe pas, on a un nombre de gens qui sont là à déverser leurs trucs. Et le problème, enfin vraiment, on tombe dans ce binarisme. C'est que quand je dis, en fait, vous êtes des barbares, si vous voulez l'assassinat d'État, vous êtes des barbares. Et la réponse qui est tout de suite en face, c'est donc tu es un soutien des assassins.
1: Non.
0: Et en fait, c'est terrible et en même temps facile de penser comme ça, parce que c'est noir ou blanc, bien, mal, et qu'en fait, est-ce qu'on doit se réduire à l'inhumanité qu'on dénonce, quoi? Enfin, c'est quelque chose qui est assez terrible et ça craint vraiment, parce que je trouve que ça va avec tout l'air réactionnaire qui est en train d'occuper l'espace. Et on se rend compte que quand même, il y a un paquet de gens. Alors après, ça reste des réseaux et ça reste, on ne sait pas.
1: Oui, mais on sait qu'en ce moment, il y a quand même une vraie vague.
0: Il y a un vrai truc.
1: Vague réactionnaire, comme on en parlait.
0: Il y a des gens qui disaient, Badinter, c'était le complice des assassins.
1: Bien
0: quoi,
1: sûr, tu dis, ça a été tagué sur sa tombe, n'oubliez pas. Moment de son entrée dans le Panthéon.
0: Et ça aussi, je pense qu'il faut qu'on se rende compte, en tout cas du côté progressiste, révolutionnaire, anarchiste, qu'en fait, on a réellement en face de nous des gens qui sont persuadés de certaines choses.
1: Bien sûr.
0: Et qu'il va falloir, effectivement, comme tu le fais ce soir, réinterroger, réaffirmer des choses qui peuvent peut-être vous paraître élémentaires ou basiques, sauf que même là, je ne suis pas sûr que dans nos propres milieux, on réfléchisse à ces choses-là, parce qu'on est né dans une société sans peine de mort,
1: en tout cas
0: ceux qui sont nés après 81, et donc on n'y réfléchit pas. Donc vraiment, là aussi, amis militants, militantes, peut-être qu'il faudrait réaffirmer ça, et en passant par la réinterrogation de tout ça, mais effectivement, il va falloir réaffirmer pas mal de choses.
1: C'est pour ça que j'ai fait ça ce soir, parce que, justement, comme toi, je vois, mais pas que sur les réseaux, je l'entends.
0: Non, mais oui.
1: J'entends, moi j'ai entendu dans le train, j'ai pris le train il n'y a pas très longtemps, j'entends des gens parler à côté de moi, très ouvertement, de dire, de toute façon, on n'a qu'à les foutre en l'air, et puis on sera, ça résolu. Moi, juste, on a eu des alliés, alors un Badinter n'était pas anarchiste, on va être très clair, mais par contre, moi, il y a un truc que j'ai beaucoup aimé dans ses mémoires, parce que j'ai lu les mémoires de Badinter, il avait écrit, alors, j'ai pas la phrase exacte, mais c'est à peu près ça. Il disait que lui, il a jamais entendu de victimes ou de proches de victimes crier à mort. Il a toujours entendu les foules crier à mort, et il a toujours entendu les victimes et les proches de victimes demander la justice. Mmh. Et il disait, les deux choses ne sont pas la même. Et c'est exactement, c'est une réalité. Même si après, j'ai beaucoup de choses à dire sur la justice bourgeoise et compagnie, mais en tout cas, voilà, cette notion-là, elle me paraît évidente. C'est toujours les foules qui crient à mort. Mmh. C'est rarement les proches ou les parents. Et moi, j'ai même vu. On a vu l'avocat du père de Liana prendre la parole pour demander d'arrêter d'instrumentaliser politiquement le meurtre de cette petite fille, d'arrêter d'aller y coller des fantasmes morbides, et les fantasmes morbides, c'était la peine de mort qui visait. Voilà, et je trouve que il y a cette notion là en fait derrière de besoin de justice, de besoin de comprendre et qu'on entend, et rarement on a vu, des proches ou des victimes dire nous on veut qu'il y ait retour de la peine de mort, c'est pas vrai, c'est plutôt les foules qui hurlent ça. Et moi je pense sincèrement que les foules hurlent ça parce qu'elles ne réfléchissent pas et qu'elles sont bilaires et qu'elles sont instinctives, mais que si elles prenaient un pas de recul, et ben en fait elles se diraient finalement non. Voilà. Et encore une fois, je reviens là-dessus parce que c'est important. S'il y avait eu la peine de mort, un homme comme Patrick Diels, qui a été démontré comme étant totalement innocent de ce qu'il avait été accusé, qui a passé 16 ans en prison, serait mort, en fait. Et on aurait dit quoi? On aurait dit, ah merde! Ah bah c'est dommage, c'est une statistique. Bah non, c'est une vie. Et moi, en fait, mon problème, c'est que tout est une vie, en fait. Et nier l'humanité à l'autre, même au pire des monstres, c'est se nier soi-même.
0: C'est ça.
1: Je pense sincèrement.
0: Et ben voilà.
1: Musique.
0: Allez.

0: vous êtes dans la causerie au 102.2 sur radiocanu.org. Et même si j'aime pas les religions, j'aime parfois bien quand elles sont bien chantées. Donc, voilà. Oui, parce que c'est un mantra.
1: Ah,
0: voilà.
1: Okay, d'accord.
0: Donc oui, parce qu'il y a bien des gens qui vont m'écrire pour me dire, Fat, t'as passé un truc. Voilà, je le dis. Donc c'était Mirat. Et Mirat avec Broken Memo. Non, pas du tout.
1: Non.
0: Avec Breathing. Oula, je suis fatigué. Breathing Near the Roar.
1: Yes. Voilà. Très bien. Eh ben, on approche de la fin d'émission. T'as un rendez-vous, je crois.
0: Non, j'en ai deux. J'en ai, mais deux. Si Clara veut donner le rendez-vous.
1: Ah oui, Clara, tu rappelles.
0: Mais c'est toi qui nous l'as rappelé.
1: Oui, qu'il y a des rassemblements devant les tribunaux, que ce soit à Lyon ou à Paris. Là aussi, ne nous laissons pas emporter par le flot d'extrême droite, parce qu'on sait dans différentes villes, il y a eu les Némésis, il y a eu aussi un rappeur d'extrême droite, etc., dans différents lieux qui essaient de faire croire qu'ils se soucient des droits des enfants et du sort des enfants. Ils ne sont là que pour instrumentaliser la peur et un peu le désarroi que les gens peuvent ressentir face à ce qui s'est passé. Pardon, il n'y a pas de minimisation. Je veux juste rappeler qu'un enfant meurt tous les 4 jours sous les coups de ses parents. Voilà.
0: Mmh, tout à fait.
1: Donc, deux rendez-vous. Un autre rendez-vous. Ouais,
0: donc 19h, tu disais, tous les lundis.
1: Oui, c'est ça.
0: Et dans le cadre de la semaine d'événements qui est entre le 17 et le 20 juin, donc qui réunit la librairie La Griffe, La Comète, Le Jusqu'ici et l'Amicale du Futur, qui répondent à l'appel mondial lancé par le mouvement décolonial et qui organise donc une semaine d'événements et de rencontres autour de l'internationalisme. Voilà. Il y a la projection du film vendredi 19 juin du film Jusqu'au bout du collectif Sudfa qu'on avait reçu à la causerie et qui parle du Soudan. Donc voilà. Et donc c'est à 18h30 vendredi 19 juin et puis après s'il y a d'autres choses qui vous intéressent, je vous invite à aller sur Rebellion et à lire l'ensemble du programme parce que j'aurai pas le temps. Je suis désolé.
1: Très bien.
0: Et puis bien sûr, il y a les prides partout en ce moment, enfin les marches des fiertés, les prides. Donc participez parce que vous avez pu entendre Jean-Yves, c'est important qu'il y ait du monde.
1: C'est hein, ça.
0: Voilà, surtout en cette période.
1: Et ben, avant de se quitter, rappel rapide de si vous voulez nous contacter, artistes, asso, tout ce que vous voulez, si vous voulez causer, c'est à lacauseriecanu@gmail.com. Vous retrouvez cette émission, comme toutes les précédentes, sur le blog de l'émission blogs.radiocanu.org/lacauserie. Et évidemment sur les différentes plateformes d'écoute de podcasts et aussi sur des réseaux sociaux commerciaux et pas que. Et on remercie encore une fois celles et ceux qui nous partagent.
0: Et qui réagissent et qui nous écrivent aussi.
1: Tout à fait, aussi.
0: Voilà.
1: Et ben voilà, nous on va se quitter en musique évidemment. On se donne rendez-vous dimanche prochain.
0: Avec un petit reportage normalement qui sera sur la première Pride de Villefranche-sur-Saône.
1: C'est
0: un
1: ça.
0: Un reportage fait par des équipes de la causerie.
1: Par des équipes de la causerie. Par un gars de la causerie.
0: Pas un, on était deux.
1: Non, oui, c'est vrai. Il y en a un qui s'occupe des interviews et l'une qui s'occupe du montage.
0: Oui, et qui donne aussi des idées de questions. Juste c'est comme ça, je dis ça parce qu'elle ne fait pas que le montage, Clara.
1: L'autre, il n'y était pas, c'est parce que je suis homophobe. Hein. C'est juste, j'étais exploité à ce moment-là. Qui s'appelle le salarié.
2: D'autres.
0: On a entendu ton truc. Dit, oh non, je ne vais pas aller avec tous ces PD. Tout ça. C'est de l'humour.
1: Alors, on va se quitter en musique. Évidemment avec le dernier titre et nouveau titre de Dub Amix en compagnie de Maragan, El Comunero et The Klezmatics, et le titre c'est L'Estaca. C'est un titre qui est né sous le franquisme, c'est donc un
0: Pays basque au départ,
1: c'est ça, et c'est donc un chant de lutte et de libération,
0: parce qu'à force de tirer dessus on va bien finir par le faire tomber,
1: c'est ça.
0: Ce monde de pourri.
1: C'est ça. Et ben donc on vous donne rendez-vous la semaine prochaine. Portez-vous bien, faites attention à vous. Et ben voilà.
0: Juste dire, oui. Le titre de Dub Amix est dans plein de langues, ce qui montre quand même une chose évidente, c'est que l'internationalisme, c'est la base si vous voulez renverser ce monde de merde.
1: Très bien dit.
0: Voilà.
1: Ciao.
2: Ciao.
0: Des bisous.

Vous êtes toujours sur Radio Canu 102.2. C'est les bandes continues et on vient de se faire une petite série féminine et gothique avec, dans l'ordre, l'américaine Chelsea Wolf, Deranged for Rock and Roll. Derrière sa compatriote Emma Ruth Rundle avec la chanson Fever Dreams. Et à l'instant, c'était le groupe Batav Gold avec Taken by Storm. 102.2, la plus dark des radios.

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0: Radio Canu 102.2, on vient d'écouter dans l'ordre Chicks on Speed, What Was Her Name, Ministry avec une reprise de Bob Dylan, Lay Lady Lay, et puis enfin Celluloid, This Is A King Kiss. 102.2, Radio Canu.
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Et vous êtes toujours à l'écoute de Radio Canu et ses fameuses bandes continues. On a écouté trois titres révolutionnaires. Le premier, c'était l'artiste Veto avec le titre Kiana, qui veut dire trahison. C'est un chant soudanais de résistance, d'espoir, d'une justice qui viendra par l'autodéfense populaire. En deuxième, on a eu deux bamix en compagnie de Maragan, El Comunero et The Clematics. Klezmatics, pardon, avec le titre L'Estaca, c'est une chanson catalane composée sous la dictature franquiste, un chant universel des luttes pour la liberté. Et nous avons terminé avec le titre de Femme iranienne, un titre anonyme, et le titre c'est Avazé Leilaha, c'est la balade des Leila. Et juste pour vous le dire, c'est dans la chanson il est dit qu'il soit roi ou guide suprême, mort au tyran, et on ajoutera évidemment mort à l'impérialisme et femme, vie, liberté.

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Vous êtes toujours à l'écoute des bandes continues de Radio Canu. On vient de s'écouter dans l'ordre Dalton 2 de Mani GT, Maison d'arrêt de Niax et Corbeau de Soul King. 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

Radio Canu, les bandes continuent avec Shannon Wright qui nous chantait The Furs, suivi de Swiverdance qui nous chantait Les Briseurs de Grève. Et juste avant Les Briseurs de Grève, parce que je me suis planté, vous aviez François Corbier qui vous chantait Le Cauchemar de François Corbier. Bon, vous avez tout remis dans l'ordre et de toute façon, vous allez continuer à écouter les bandes continues de Radio Canu sur le 102.2 ou sur radiocanu.org. Salut!

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Vous êtes toujours sur Radio Canu et on vient de s'enchaîner Jasmine Toussafi pour la tune Monotone en combinaison avec True Hippie. Ensuite, on a enchaîné avec L'Exhaleur et la tune La Révolte des mots produit chez Face B. Et on a fini par Demi-Portion et la tune Les Hommes. 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
2: Vous êtes toujours sur Radio Canu, vous écoutez les bandes continues. On vient d'écouter dans l'ordre Home Run de Rice. Ensuite, c'était 49-3 du Suisse Kounsa. Et enfin, on a écouté une rareté venant du Sénégal avec Pifroas et le morceau Walla Walla Bok. 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

Radio Canu 102.2. À l'instant même, vous venez d'écouter un morceau de Bellyman, accompagné de Lynn Louise et DJ Innovateur, Back in the Business. Encore avant, Rudimental, Vertical Nice, Fit Ella Here. Et encore un morceau d'avant, Rudimental, Feel This Love, avec John Newman. 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

Vous avez pu écouter dans l'ordre Opaline avec La fille tatouée, Sarah Saphir avec le titre Avant toi, et enfin c'était Neptune et le morceau Stella. 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

Vous êtes sur Radio Canu 102.fm dans les bandes continues avec une sélection de musique japonaise et coréenne moderne présentée par moi-même, Kay. Petite dédicace à l'équipe qui gère les bandes continues avec qui j'enregistre actuellement. Concernant les titres des trois groupes qui viennent de passer, je commence par le dernier écouté, Baby's Bears Breath avec le titre Kusabi, ending de l'anime Tenshi no 3P. Juste avant, French Chouchou avec le titre Revenge, extrait de l'épisode 1 de l'anime Zombieland Saga Revenge. Et encore avant, le groupe K-pop The Boys avec le titre Oh Sole Mio. Bonne écoute à vous pour la suite des bandes continues.

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On s'est écouté dans l'ordre le morceau How Many Men des African Brothers, qui se demandent tous ces soldats qui sont morts sans même savoir pourquoi ils se battaient. On a continué ensuite avec l'original Pad Anthony, le fabuleux morceau Rub a Dub This Feeling, et pour ensuite finir avec Michael Palmer et le Belly Lick. 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

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On vient d'écouter, vous êtes sur Radio Canu évidemment, les bandes continuent, on vient d'écouter Shockbur avec le titre Motionless, puis le délicieux titre de douche froide qui s'appelle Dissection, et enfin le son de Grenoble qui s'appelle Bidon Bizarre avec le titre Panini Radio Canu 102.2.

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0: 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On vient de s'écouter dans l'ordre « Quand tu sortiras » de Rature. Puis c'était le rap québécois de QO52 Headlines. Et enfin, Rature, Chaloulaud et Sapoukou qui nous chantaient « Asphalte ». 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On vous souhaite une excellente écoute pour la suite.
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Radio Canu, Radio Canu, le 102.2, vous venez d'écouter premier morceau, le Juice avec Shoot. Juste après, c'était Meryl et DJ Tutus, Jexki. Et là, on vient de s'écouter Little Sims avec Enough. 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

Vous êtes sur Radio Canu 102.9 FM, dans les bandes continues, avec une sélection de musique japonaise et coréenne moderne, présentée par moi-même, Kei. Petite dédicace à l'équipe qui gère les bandes continues avec qui j'enregistre actuellement. Concernant les titres des trois groupes qui viennent de passer, je commence par le dernier écouté, Baby's Breath avec le